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0: Lenny Kravitz avec I Believe in Love Again sur Millennium. Bienvenue et bon réveil si vous venez d'arriver. C'est la matinale qui démarre. Il est tout juste 7h. Dans quelques instants, on va retrouver Matt avec l'essentiel de l'actu dans votre région.
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0: Allez, voici les infos. Bonjour Matt.
3: Bonjour Greg, bonjour à tous. Ce vendredi, le ciel sera assez nuageux en matinée dans le Trégor avant le retour de quelques éclaircies.
0: À Lannion, l'entreprise Antenea veut croire en son avenir.
3: Placée en redressement judiciaire en juin, la société spécialisée notamment dans les suites flottantes vient d'obtenir une nouvelle période d'observation jusqu'en octobre. Antenea évoque des manifestations d'intérêt. L'entreprise cherche toujours un repreneur pour son chantier naval. Elle affirme vouloir tout faire pour préserver les emplois et relancer son activité.
0: Les Côtes d'Armor restent en crise sécheresse.
3: La préfecture a décidé hier de maintenir le niveau d'alerte maximal déclenché le 14 août. Les débits des cours d'eau restent faibles, certaines rivières sont asséchées et les nappes phréatiques continuent de baisser. Les restrictions d'usage de l'eau sont donc prolongées alors que les prévisions météo n'annoncent pas suffisamment de pluie.
0: Le CCAS de Lannion organise un nouveau stage d'autodéfense féminin.
3: Il s'adresse aux femmes dès 16 ans sans limite d'âge et se déroulera fin septembre à la salle du Cosmos. L'objectif est notamment d'apprendre à poser ses limites, prévenir les violences et gagner en confiance. Le stage est gratuit mais l'inscription est obligatoire auprès du CCAS.
0: En football, le match entre Pratt et Lannion promet une belle histoire de famille.
3: Oui, samedi, vous le savez, à 17h30, l'US Pratt, pensionnaire de D2, reçoit le Lannion FC qui évolue en National 2. La particularité, eh bien, les deux entraîneurs sont père et fils. Rémi Le Bourdoulous dirigera Lannion tandis que son fils Mathieu sera sur le banc de Pratt. Une rencontre donc forcément particulière. Mais les deux coachs assurent qu'une fois sur le terrain, la compétition primera sur l'émotion.
0: À Trébordin, la nouvelle saison culturelle du Sémaphore est lancée.
3: 18 rendez-vous sont programmés jusqu'au 22 mai prochain avec 9 concerts, 7 spectacles de théâtre et d'humour et 2 propositions insolites. Parmi les artistes annoncés, Arthur H, qui sera la tête d'affiche musicale, mais aussi Jean-Luc Thomas ou encore le duo Maxwell Farrington et Christophe Vaillant. La saison mêlera artistes du territoire, tête d'affiche et ouverture internationale.
0: Et enfin, Aurélien Souliman est de retour dans le Trégor.
3: Cet ancien cascadeur du Puy du Fou et finaliste de Koh-Lanta en 2019 propose désormais des cours de parcours à Lannion et sur la côte de Granit Rose. Originaire de Trébordin, il pratique cette discipline depuis l'âge de 13 ans. Le parcours consiste à franchir des obstacles en milieu urbain comme naturel grâce à différentes techniques de saut et de déplacement. Il souhaite aujourd'hui transmettre la passion et son expérience.
0: On va faire un petit point du côté de la météo en ce vendredi 11 novembre.
3: Oui, ce vendredi
0: 11 septembre.
3: L'année avance vite avec toi. Le ciel sera encore bien chargé avec localement de la brume. Une petite bruine est même possible en début de matinée, mais les précipitations resteront limitées. Les températures seront comprises entre 13 et 16 degrés. Dans l'après-midi, les éclaircies gagneront du terrain avec un ciel plus variable. Le thermomètre atteindra 20 à 21 degrés dans le Trégor. Une journée finalement assez agréable malgré un début de matinée plus gris dans les terres. L'info locale revient tout à l'heure à partir de 7h30. Et puis tout de suite, on fait un petit point sur ce qui se passe sur vos routes.
0: Merci Matt et à tout à l'heure.
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0: L'infotrafic en temps réel sur vos routes ce matin. On part en direction de Langouat aux alentours de la départementale 786. On nous signale des ralentissements, donc faites très attention dans les deux sens si vous êtes sur ce secteur.
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0: Je vous ai calé Naïka avec One Track Mind qui arrive dans quelques instants. Becky Hill avec son nouveau titre, ça s'appelle Say Something. C'est sur Millennium, le son est en mix. Bienvenue et bon réveil, la matinale jusqu'à 9h.

0: Neka avec One Track Mind sur Millennium. Tout de suite, c'est Marc.
1: Une date dans l'histoire. Bien triste date dans l'histoire, hein, qu'on n'oubliera jamais, le 11 septembre 2001. Les attentats de New York, 4 avions de ligne américains sont détournés par des pirates de l'air. 2 d'entre eux s'écrasent contre les tours du World Trade Center, orgueil de la skyline new-yorkaise qui s'effondre. Le 3e s'écrase sur le Pentagone et le 4e au sol. Plus de 3000 personnes sont tuées lors de ces attentats suicides qui plongent le monde dans une nouvelle guerre. Un affrontement jusque-là inconnu entre des groupes terroristes intégristes puissamment armés et financés par les pays occidentaux, au premier rang desquels la puissance américaine. 11 septembre 2001, attentat de New York. Une date dans l'histoire.
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0: BTS qui arrive tout de suite avec Come Over et bien sûr Jérémy Frérot avec Frérot dans quelques instants. Marc reviendra avec son carton rouge pour ce vendredi 11 septembre.

0: Jérémy Frérot avec Frérot sur Millennium. Tout de suite, on va retrouver Marc avec le carton rouge.
1: Le carton rouge. Un mystérieux animal enragé. Les habitants de Labanon, dans le New Hampshire aux États-Unis, sont invités à la plus grande prudence. Plusieurs d'entre eux ont en effet été attaqués par un animal sauvage ces derniers jours. Cette mystérieuse bête, probablement atteinte de la rage d'après les autorités locales, a notamment semé la terreur sur un parking de la ville il y a quelques jours. Ce jour-là, un automobiliste qui venait de garer sa camionnette a ainsi été pris pour cible par l'animal. Celui-ci s'est précipité vers l'homme qui marchait tranquillement, l'a mordu et s'est agrippé à ses jambes. L'Américain a eu toutes les peines du monde à repousser et a même dû donner un violent coup de pied à la bestiole déchaînée. Les caméras de vidéosurveillance du parking ont filmé la scène devenue virale sur les réseaux sociaux. Au total, les autorités ont reçu 3 signalements dans le même secteur. À chaque attaque, l'animal sortait de la lisière d'un bois. Nous pensons qu'il s'agit probablement d'un renard gris ou d'un pécan, indique le chef de la police. Il n'était pas très gros et ça ne ressemblait pas vraiment à un renard, estime pour sa part un habitant qui a croisé la route de la mystérieuse bête. Toujours est-il que, d'après les agents du service de la faune et de la pêche, l'animal est probablement enragé et il sera très difficile de l'attraper car la nourriture ne l'intéresse pas. De plus, son comportement n'est pas rationnel. Nous attendons de voir s'il réapparaît, mais il est possible qu'il soit déjà mort, insiste le policier. Le carton rouge.
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0: Allez, je vous ai calé Accent avec One and One dans quelques instants. Frank Walker avec Alexander Stewart pour le titre Missing Piece. C'est en nouveauté cette semaine. Et Offenbach tout de suite avec les Starsellers pour Four to the Floor. Bienvenue et bon réveil. Il est 7h20.

0: Frank Walker avec Missing Piece sur Millennium. Il est 7h30.
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0: L'essentiel de l'actu de votre région avec Matt, bonjour.
3: Bonjour Greg, bonjour à tous. Ce vendredi, le ciel sera assez nuageux en matinée dans le Trégor avant le retour de quelques éclaircies.
0: À Lannion, l'entreprise Antenna veut croire en son avenir.
3: Placée en redressement judiciaire en juin, la société spécialisée notamment dans les suites flottantes vient d'obtenir une nouvelle période d'observation jusqu'en octobre. Antenna évoque des manifestations d'intérêt. L'entreprise cherche toujours un repreneur pour son chantier naval. Elle affirme vouloir tout faire pour préserver les emplois et relancer son activité.
0: Les Côtes d'Armor restent en crise sécheresse.
3: La préfecture a décidé hier de maintenir le niveau d'alerte maximal déclenché le 14 août. Les débits des cours d'eau restent faibles, certaines rivières sont asséchées et les nappes phréatiques continuent de baisser. Les restrictions d'usage de l'eau sont donc prolongées alors que les prévisions météo n'annoncent pas suffisamment de pluie.
0: Le CCAS de Lannion organise un nouveau stage d'autodéfense féminin.
3: Il s'adresse aux femmes dès 16 ans, sans limite d'âge, et se déroulera fin septembre à la salle du Cosmos. L'objectif est notamment d'apprendre à poser ses limites, prévenir les violences et gagner en confiance. Le stage est gratuit, mais l'inscription est obligatoire auprès du CCAS.
0: En football, le match entre Pratt et Lannion promet une belle histoire de famille.
3: Samedi à 17h30, l'US Pratt pensionnaire de D2 reçoit le Lannion FC qui évolue en National 2. Alors la particularité, eh bien les deux entraîneurs sont père et fils. Rémi Le Bourdoulous dirigera Lannion, tandis que son fils Mathieu sera sur le banc de Pratt. Une rencontre donc forcément particulière, mais les deux coachs assurent qu'une fois sur le terrain, la compétition imprimera sur l'émotion.
0: À Trébordin, la nouvelle saison culturel du sémaphore est lancé.
3: 18 rendez-vous sont programmés jusqu'au 22 mai prochain, avec 9 concerts, 7 spectacles de théâtre et d'humour et 2 propositions insolites. Parmi les artistes annoncés, Arthur H, qui sera la tête d'affiche musicale, mais aussi Jean-Luc Thomas ou encore le duo Maxwell Farrington et Christophe Vaillant. La saison mêlera artistes du territoire, tête d'affiche et ouverture internationale.
0: Et enfin, Aurélien Souliman est de retour dans le Trégor.
3: Cet ancien cascadeur du Puy du Fou et finaliste de Koh-Lanta en 2019 propose désormais des cours de parcours à Lannion et sur la côte de Granit Rose. Originaire de Trébordin, il pratique cette discipline depuis l'âge de 13 ans. Le parcours consiste à franchir des obstacles en milieu urbain comme naturel grâce à différentes techniques de saut et de déplacement. Il souhaite aujourd'hui transmettre sa passion et son expérience.
0: Et on va se faire un petit point du côté de la météo en ce vendredi 11 septembre.
3: Le ciel sera encore bien chargé avec localement de la brume. Une petite bruine est possible en début de matinée, mais les précipitations resteront limitées. Les températures seront comprises entre 13 et 16 degrés. Dans l'après-midi, les éclaircies gagneront du terrain avec un ciel plus variable. Le thermomètre atteindra 20 à 21 degrés dans le Trégor. Une journée finalement assez agréable. L'info locale revient tout à l'heure à partir de 8h.
0: Merci,
3: et tout de suite, on fait un point sur les routes.
0: Merci Matt et à tout à l'heure.
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0: Allez, je vous ai calé Evie avec In My Dreams et Shakira avec Me Gusta sur Millennium.

0: c'est une nouveauté que vous avez découvert cette semaine. Ça s'appelle Evie avec In My Dreams sur Millennium. Tout de suite, on va retrouver Lucie avec son insolite du jour.
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2: On parle de ce maire qui a déclaré la guerre aux moustiques-tigres dans la Loire. Un édile a pris un arrêté municipal pour interdire aux moustiques-tigres de survoler sa commune. Oui, un arrêté contre des moustiques. On ignore comment la police municipale compte vérifier les papiers des insectes, mais l'intention est louable, sensibiliser la population à ce nuisible qui prolifère avec la chaleur. En tout cas, ça promet une sacrée scène si jamais un moustique se fait arrêter en flagrant délit de vol au-dessus de la mairie.
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0: Ariana Grande avec Hate That Ain't Made qui arrive dans quelques instants, mais là tout de suite c'est Mauvais Joe avec Maladie sur votre radio. C'est le son Eten Mix, c'est la matinale jusqu'à 9h.

0: Bonjour à tous, l'horoscope de ce vendredi 11 septembre, on commence avec les béliers. Petit retard et grande confusion sont au programme, vous retrouverez vos esprits en fin de journée. Les taureaux, la fin de semaine vous inspire un renouveau, vous avez envie de changement. Gémeaux, ouvrez vos oreilles, votre entourage vous envoie des signaux. Cancer, au travail vous êtes submergé par les propositions. Les lions, il y a du grabuge dans votre vie sentimentale, tentez de remettre de l'ordre. Vierge, vous vous questionnez sur vos choix, vous visez la perfection. Les balances, un défi de taille vous attend, prenez votre courage à deux mains, vous en êtes capable. Les scorpions, surveillez vos propos car toute vérité n'est pas bonne à dire. Sagittaire, vous êtes freiné dans vos projets car trop d'idées se baladent dans votre tête. Capricorne, vos projets méritent un investissement à temps plein. Les Verseaux, vous êtes penseurs, c'est une qualité que vous mettez à profit. Et puis les poissons, de bonnes nouvelles que vous n'attendiez plus vous seront apportées très bientôt.
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0: Ariana Grande avec It's a Time Made You Love sur Millennium. Tout de suite, les programmes télé.
1: 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Et on va commencer avec TF1 ce soir, qui sera le plus nul. France 2 à l'instinct, France 3 retour de la carte au trésor, présenté bien sûr par Stéphane Bern, façonné par l'eau depuis près des 1000 ans. Le territoire singulier de la Dombe, dans le département de l'Ain, surnommé le pays aux mille étangs, dévoile une nature exceptionnelle, un patrimoine méconnu et une histoire fascinante. Le terrain de jeu qui va s'étendre entre la Saône et l'Ain, de Trévoux à Pérouge, en passant par Châtillon sur Chalaronne, Villars-les-Dombes et Chalamont. Extraordinaire mosaïque des temps que vous allez pouvoir retrouver avec notamment deux nouveaux candidats, Marine et Clément, qui vont s'affronter. Canal, l'affaire Bojarski, M6, le jardinier avec Jean-Claude Van Damme et Michael Youn, W9, enquête d'action, TMC Wonder Woman 1984 et TFX Sentinelle. Je vous laisse sur votre choix et par avance une excellente soirée devant votre télévision.
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0: Je vous ai calé One Republic dans quelques instants avec Stop and Stare, mais là tout de suite c'est Paquito avec I Do It Again sur Millennium. Surtout ne changez rien puisque l'info revient à 8h. Bon réveil, c'est la matinale.

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0: Les One République avec Stop and Stare sur Millennium, il est tout juste 8h.
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0: Et voici les infos avec Matt, bonjour.
3: Bonjour Greg, bonjour à tous. Ce vendredi, le ciel sera assez nuageux en matinée dans le Trégor avant le retour de quelques éclaircies.
0: À Lannion, l'entreprise Antenea veut croire en son avenir.
3: Placée en redressement judiciaire en juin, la société spécialisée notamment dans les suites flottantes vient d'obtenir une nouvelle période d'observation jusqu'en octobre. Antenea évoque des manifestations d'intérêt. L'entreprise cherche toujours un repreneur pour son chantier naval. Elle affirme à vouloir tout faire pour préserver les emplois et relancer son activité.
0: Les Côtes d'Armor restent en crise sécheresse.
3: La préfecture a décidé hier de maintenir le niveau d'alerte maximal déclenché le 14 août. Les débits des cours d'eau restent faibles. Certaines rivières sont asséchées et les nappes phréatiques continuent de baisser. Les restrictions d'usage de l'eau sont donc prolongées alors que les prévisions météo n'annoncent pas suffisamment de pluie.
0: Le CCAS de Lannion organise un nouveau stage d'autodéfense féminin.
3: Il s'adresse aux femmes dès 16 ans sans limite d'âge et se déroulera fin septembre à la salle du Cosmos. L'objectif est notamment d'apprendre à poser ses limites, prévenir les violences et gagner en confiance. Le stage est gratuit mais l'inscription est obligatoire auprès du CCAS.
0: En football, le match entre Pratt et Lannion promet une belle histoire de famille.
3: Oui, samedi à 17h30, vous le savez certainement, l'US Pratt, pensionnaire de D2, reçoit le Lannion FC qui évolue en National 2. La particularité, bien les deux entraîneurs sont père et fils. Rémi Le Bourdoulous dirigera Lannion, tandis que son fils Mathieu sera sur le banc de Pratt. Une rencontre donc forcément particulière, mais les deux coachs assurent qu'une fois sur le terrain, la compétition imprimera sur l'émotion.
0: À Trébordin, la nouvelle saison culturelle du Sémaphore est lancée.
3: 18 rendez-vous sont programmés jusqu'au 22 mai prochain avec 9 concerts, 7 spectacles de théâtre et d'humour et 2 propositions insolites. Parmi les artistes annoncés, Arthur H, qui sera la tête d'affiche musicale, mais aussi Jean-Luc Thomas ou encore le duo Maxwell Farrington et Christophe Vaillant. La saison mêlera artistes du territoire, tête d'affiche et ouverture internationale.
0: Enfin, Aurélien Souliman est de retour dans le Trégor.
3: Cet ancien cascadeur du Puy du Fou et finaliste de Koh-Lanta en 2019 propose désormais des cours de parcours à Lannion et sur la côte de Granit Rose, originaire de Trébordin. Il pratique cette discipline depuis l'âge de 13 ans. Le parcours consiste à franchir des obstacles en milieu urbain comme naturel grâce à différentes techniques de saut et de déplacement. Il souhaite aujourd'hui transmettre sa passion et son expérience.
0: Côté météo, aujourd'hui, en ce vendredi 11 septembre, qu'est-ce que nous réserve le ciel?
3: Eh bien, il sera encore bien chargé avec localement de la brume. Une petite bruine est possible même en début de matinée, mais les précipitations resteront limitées. Les températures seront comprises entre 13 et 16 degrés. Dans l'après-midi, les éclaircies gagneront du terrain avec un ciel plus variable. Le thermomètre atteindra 20 à 21 degrés dans le Trégor. Une journée finalement assez agréable. Allez, on fait un point sur l'actualité locale à 8h30. Et tout de suite, eh bien, c'est votre matinale avec Greg.
0: Merci Matt et à tout à l'heure.
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0: From Edges qui arrive dans quelques instants avec Die For You, mais là tout de suite est David Guetta et Jennifer Lopez avant de retrouver Marc pour le buzz du jour.

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1: Un coin insolite pour les élèves en Amérique. L'initiative de Valencia Broussard n'est pas passée inaperçue, c'est le moins qu'on puisse dire en cette rentrée scolaire. L'institutrice en poste dans une école du Texas a en effet imaginé un coin AP. Oui, dans sa classe de CM1. La maîtresse a présenté ce concept très sérieux sur TikTok et visiblement la démarche a fait la mouche. La vidéo cumule déjà 50 millions de vues, même plus, à l'origine de cette idée plutôt insolite. Un constat sans appel. Les élèves étaient devenus un peu trop à l'aise avec leur propre flatulence. Ils pétaient sur leur pupitre en faisant leurs devoirs, en taillant leurs crayons, en travaillant en groupe, en cherchant un ordinateur portable dans la classe. C'est ce qu'elle raconte. Alors plutôt que de stigmatiser ces petits incidents odorants, la maîtresse a donc décidé de réserver un espace bien précis à la salle de classe au prout. Les élèves peuvent ainsi s'y soulager en toute tranquillité, mais aussi garder les odeurs nauséabondes dans un seul et même endroit. C'est ce qu'elle complète, cette professeure. Alors l'idée peut prêter à sourire, mais elle repose en réalité sur une volonté de normaliser les différentes fonctions du corps. C'est ce qu'explique encore la maîtresse. J'ai peu à peu commencé à respecter le fait que les enfants de 9 et 10 ans étaient assez audacieux pour normaliser l'épée et refuser d'avoir mal au ventre, ce qui à long terme peut causer des problèmes digestifs. Quant aux principaux concernés, ils ont rapidement adopté le concept. Ils utilisent régulièrement le coin prévu à cet effet avant de retourner à leur devoir comme si de rien n'était.
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3: Allez, bon réveil à vous si vous venez d'arriver. Je vous ai calé Gims avec Soleil, mais aussi The Fray avec How to Save a Life sur Millenium. Bienvenue.

0: Allez, bienvenue et bon réveil si vous venez d'arriver sur Millennium, votre radio Hit & Mix. C'est Greg avec vous jusqu'à 9h en plein cœur de la matinale. C'était Gims avec Soleil. On va retrouver tout de suite Marc avec le chiffre du jour en ce 11 septembre.
1: Le chiffre du jour, eh bien c'est 140 km. Un enfant âgé de 10 ans a été accidentellement laissé seul dans une station-service de l'autoroute A66. On est en Espagne, c'est 20 minutes qui raconte ça. Il voyageait alors avec son père, un ami de celui-ci et son frère de 7 ans. Aucun d'entre eux ne l'aurait vu quitter la voiture et ils ne s'en sont pas rendu compte avant un long moment. Oui, les forces de l'ordre ont été alertées vers 20h30 qu'un garçon avait été laissé seul dans une station-service et d'après les images de vidéosurveillance, il serait descendu du véhicule sans que ses compagnons ne remarquent qu'il n'y était pas remonté. C'est ce qu'a écrit la Guardia Civil sur son compte Instagram. Une opération de recherche a immédiatement été lancée afin de localiser le véhicule de sa famille. Vers 23h, ce dernier a été repéré 140 km plus loin, à hauteur de Hervas, sur la 66 toujours. L'enfant a été pris en charge par des agents de la Guardia Civil jusqu'à ce qu'il puisse retrouver ses proches. Les autorités ont profité de cet incident pour rappeler qu'il est important, avant de prendre la route, de vérifier que tous les passagers sont bien remontés dans le véhicule, surtout lorsque l'on voyage avec des enfants. Une simple vérification peut éviter une grosse frayeur. Heureusement, cette fois-ci, tout s'est bien terminé, a-t-elle conclu.
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0: Je vous ai calé Pitbull et Marc Anthony dans quelques instants. Lauren Presley avec Hate You en nouveauté. Mais là, tout de suite, c'est Bébé Rexha sur Millennium.

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0: Pitbull et Marc-Anthony avec Rain Over Me sur Millennium. Il est 8h30.
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0: Allez, voici les infos en région avec Matt.
3: Bonjour Greg, bonjour à tous. Ce vendredi, le ciel sera assez nuageux en matinée dans le Trégor avant le retour de quelques éclaircies.
0: Et à Lannion, l'entreprise Antenna veut croire en son avenir.
3: Placée en redressement judiciaire en juin, la société spécialisée notamment dans les suites flottantes vient d'obtenir une nouvelle période d'observation jusqu'en octobre. Antenna évoque des manifestations d'intérêt. L'entreprise cherche toujours un repreneur pour son chantier naval. Elle affirme vouloir tout faire pour préserver les emplois et relancer son activité.
0: Les Côtes d'Armor restent en crise sécheresse.
3: La préfecture a décidé hier de maintenir le niveau d'alerte maximal déclenché le 14 août. Les débits des cours d'eau restent faibles. Certaines rivières sont asséchées, les nappes phréatiques continuent de baisser. Les restrictions d'usage de l'eau sont donc prolongées alors que les prévisions météo n'annoncent pas suffisamment de pluie.
0: Le CCS de Lannion organise un nouveau stage d'autodéfense féminin.
3: Il s'adresse aux femmes dès 16 ans sans limite d'âge et se déroulera fin septembre à la salle du Cosmos. L'objectif est notamment d'apprendre à poser ses limites, prévenir les violences et gagner en confiance. Le stage est gratuit mais l'inscription est obligatoire auprès du CCAS.
0: En football, le match entre Prat et Lannion promet une belle histoire de famille.
3: Oui, samedi à 17h30, l'US Prat, pensionnaire de D2, reçoit le Lannion FC qui évolue en

0: National 2, la particularité, les deux entraîneurs sont père et fils. Rémi Le Bourdoulouse dirigera Lannion, tandis que son fils Mathieu sera sur le banc de Prâtre. Une rencontre forcément particulière, mais les deux coachs assurent qu'une fois sur le terrain, la compétition primera sur l'émotion.
1: Trébordin, la nouvelle saison culturelle du Sémaphore est lancée.
0: 18 rendez-vous sont programmés jusqu'au 22 mai prochain, avec 9 concerts, 7 spectacles de théâtre et d'humour, et 2 propositions insolites. Parmi les artistes annoncés, Arthur H, hein, qui sera la tête d'affiche musicale, mais aussi Jean-Luc Thomas ou encore le duo Maxwell Farrington et Christophe Vaillant. La saison mêlera donc artistes du territoire, tête d'affiche et ouverture internationale.
1: Enfin, Aurélien Souliman est de retour dans le Trégor.
0: Cet ancien cascadeur du Puy du Fou et finaliste de Koh-Lanta en 2019 propose désormais des cours de parcours à Lannion et sur la côte de Granit Rose. Originaire de Trébordin, il pratique cette discipline depuis l'âge de 13 ans. Le parcours consiste à franchir des obstacles en milieu urbain comme naturel grâce à différentes techniques de saut et de déplacement. Il souhaite aujourd'hui transmettre sa passion et son expérience.
1: Allez, on va faire un petit point du côté de la météo prévue pour ce vendredi 11 septembre.
0: Le ciel sera encore bien chargé ce matin, avec localement de la brume. Une petite bruine est possible même en début de matinée, mais les précipitations resteront limitées. Les températures seront comprises entre 13 et 16 degrés. Dans l'après-midi, les éclaircies gagneront du terrain avec un ciel plus variable. Le thermomètre atteindra 20 à 21 degrés dans le Trégor. Une journée finalement assez agréable malgré un début de matinée plus gris dans les terres. Voilà pour l'info locale. On se retrouve tout à l'heure à midi pour votre rendez-vous sur l'emploi. Et puis la fin de votre matinale, c'est avec Greg.
1: Merci Matt et à tout à l'heure.
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1: Avant de retrouver Lucie dans quelques instants avec son journal de People, c'est Temper City avec Self Aware qui arrive et Little Mix avec Little Me.

0: Temper City sur Millennium.
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2: On parle de Tatiana Silva, déconnectée à l'autre bout du monde. L'ex-présentatrice météo de TF1 a partagé de magnifiques images d'un voyage lointain, confiant avoir enfin pu ralentir et déconnecter son cerveau après un été mouvementé. De quoi donner sérieusement envie de faire ses valises, surtout à l'approche de l'automne où tout le monde rêve encore un peu de vacances.
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0: Slater avec Brand New Channel qui arrive tout de suite sur Millennium et dans quelques instants, votre horoscope du jour.

0: Slater avec Brand New Channel sur Millennium, votre radio Eten Mix. D'ailleurs, restez bien à l'affût parce que Millennium va vous annoncer quelques petits événements qui arrivent. Je vous dis ça, je dis rien, gardez ça de côté, on a des événements pour vous, ça va être cool. Et on va venir à votre rencontre et ça c'est plutôt pas mal.
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2: Bonjour à tous, l'horoscope de ce vendredi 11 septembre, on commence avec les béliers. Petit retard et grande confusion sont au programme, vous retrouverez vos esprits en fin de journée. Les taureaux, la fin de semaine vous inspire un renouveau, vous avez envie de changement. Gémeaux, ouvrez vos oreilles, votre entourage vous envoie des signaux. Cancer, au travail vous êtes submergé par les propositions. Les lions, il y a du grabuge dans votre vie sentimentale, tentez de remettre de l'ordre. Vierge, vous vous questionnez sur vos choix, vous visez la perfection. Les balances, un défi de taille vous attend, prenez votre courage à deux mains, vous en êtes capable. Les scorpions, surveillez vos propos car toute vérité n'est pas bonne à dire. Sagittaire, vous êtes freiné dans vos projets car trop d'idées se baladent dans votre tête. Capricorne, vos projets méritent un investissement à temps plein. Les Verseaux, vous êtes penseurs, c'est une qualité que vous mettez à profit. Et puis les poissons, de bonnes nouvelles que vous n'attendiez plus vous seront apportées très bientôt.
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0: Natasha Bedingfield qui arrive tout de suite avec Unwritten sur Millennium. Il est 8h45. Dans quelques instants, on va retrouver Marc avec sa sélection des programmes télé pour votre soirée.

0: Natasha Bedingfield avec Ian Rayton sur Millennium. Vous venez d'arriver, bah, c'est presque le moment de la réécrire.
1: 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Et on va commencer avec TF1 ce soir, qui sera le plus nul. France 2 à l'instinct, France 3, retour de la carte au trésor. Présenté bien sûr par Stéphane Bern, façonné par l'eau depuis près des 1000 ans. Le territoire singulier de la Dombe, dans le département de l'Ain, surnommé le pays aux mille étangs, dévoile une nature exceptionnelle, un patrimoine méconnu et une histoire fascinante. Le terrain de jeu qui va s'étendre entre la Saône et l'Ain, de Trévoux à Pérouge, en passant par Châtillon sur Chalaronne, Villars-les-Dombes et Chalamont. Extraordinaire mosaïque des temps que vous allez pouvoir retrouver avec notamment deux nouveaux candidats, Marine et Clément, qui vont s'affronter. Canal, l'affaire Bojarski, M6, le jardinier avec Jean-Claude Van Damme et Michael Youn, W9, enquête d'action, TMC Wonder Woman 1984 et TFX Sentinelle. Je vous laisse sur votre choix et par avance une excellente soirée devant votre télévision.
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0: Vous l'avez demandé, eh ben on l'a repris. Bah oui, la récré du vendredi qui revient tout de suite. Je vous mixe dans le tempo pendant 10 minutes vos meilleurs titres. Bienvenue, bon réveil. Allez, c'est cadeau, c'est pour fêter le week-end qui arrive.

0: été la récré du vendredi. On va se donner rendez-vous pour la matinale dès lundi de la semaine prochaine à partir de 7h. Demain, je vous donne rendez-vous à 13h45 pour l'Actu Gamer. Je vous souhaite une excellente journée, un bon week-end et restez bien à l'affût de Millennium pour votre son Hit & Mix. Excellente journée, prenez soin de vous et sortez couvert. À très vite, salut.
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3: Bonjour, l'économie française décroche. L'INSEE abaisse sa prévision de croissance pour 2026 et l'inflation repart à la hausse. Le pouvoir d'achat lui fléchit de 0,4%. Maud Bréjon, porte-parole du gouvernement, a commenté ses résultats ce matin et précisé que le ministre de l'économie, Roland Lescure, devrait s'exprimer aujourd'hui sur le sujet. Toujours côté budget, d'autres mauvaises nouvelles pour le portefeuille. La commission de régulation de l'énergie annonce que le prix du gaz va augmenter de 6,3% au 1er octobre. Et puis les fruits et légumes risquent de flamber aussi. La récolte de pommes notamment va être historiquement basse, selon les professionnels du secteur. Sur le net, la CNIL va contrôler la Direction Générale des Finances Publiques après le vol de données de 700 000 contribuables. L'Agence Nationale des Titres Sécurisés, la NTS, qui gère notamment les pièces d'identité et les cartes grises, sera elle aussi contrôlée après la fuite de 12 millions de comptes. Un problème toujours pas réglé. Un mois après l'interdiction du démarchage téléphonique non consenti, la plateforme Signal Conso annonce avoir enregistré 16 000 signalements en un mois, soit deux fois plus que la moyenne précédente. De nombreux usagers constatent la persistance de ces appels, tandis que l'association 60 millions de consommateurs dresse un constat d'échec. Toujours sur les smartphones, à l'approche des annonces de la Commission européenne prévues le 16 septembre pour protéger les mineurs en ligne, des parents européens d'enfants victimes des réseaux sociaux se sont regroupés au sein de collectifs pour interpeller la présidente Ursula von der Leyen dans une lettre ouverte. Ils dénoncent les algorithmes toxiques des plateformes comme TikTok et réclament des mesures. New York s'apprête à commémorer les 25 ans des attentats du 11 septembre. Ce mercredi, déjà un spectacle avec 2977 drones en hommage aux victimes à éclairer le ciel de New York en reconstituant en taille réelle les tours jumelles du World Trade Center. Côté sport, déception du côté du comité d'organisation des Jeux d'Alpes 2030, de nouveau dans la tourmente avec une nouvelle démission, celle de son président Edgar Gros-Piron. Du football, avec le retour en Ligue des Champions du Racing Club de Lens qui a remporté son match face au Slavia Prague sur le score de 3-2. Enfin ce soir, c'est le retour de la Ligue 1 avec l'OM qui se déplace sur la pelouse rennaise du Rosenpark pour le compte de la 4e journée. Après 2 défaites consécutives, les Marseillais vont devoir réagir. Coup d'envoi à 20h45.
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4: Un ciel très nuageux et une légère pluie sont attendus de la Bretagne jusqu'au Hauts-de-France. Partout ailleurs, le ciel sera plutôt ensoleillé avec quelques passages nuageux de temps à autre. Le vent, lui, pourra souffler en rafale, notamment sur la Côte d'Azur jusqu'à 60 km/h. Et puis pour vos températures maximales, on prévoit 23 degrés à Lille, 24 à Metz, 25 à Tours, 26 à Toulouse, 29 à Marseille, 30 degrés à Perpignan et jusqu'à 31 à Montpellier.
2: 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Nous sommes le vendredi 11 septembre, 254e jour de l'année. Aujourd'hui, nous fêtons les Adelphes et les Vincianes. Réservés, les Adelphes ont besoin de se sentir dans une atmosphère favorable pour communiquer pleinement. C'est aujourd'hui la journée mondiale de lutte contre le terrorisme. Il y a l'anniversaire de Moby, qui a 61 ans, de Richard Ashcroft, 55 ans, un leader du groupe The Verve, Kygo, à 35 ans, Harry Connick, l'acteur, à 59 ans, et puis le cinéma avec un grand nom, puisque c'est Brian De Palma, qui a 86 ans aujourd'hui. Bon anniversaire à vous aussi, peut-être né un 11 septembre.
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6: Dimanche 13 septembre, l'Amicale des sapeurs-pompiers organise son vide-grenier rue Gustave Eiffel à Perros-Guirec. Pour réserver un stand, appelez le 06 09 70 36 39 ou par mail à amicaleperros@gmail.com. Et tout au long de la journée, animation parcours jeune sapeurs-pompiers. Restauration et buvette sur place de 8h à 18h. Samedi 26 septembre, à partir de 19h, le CTH Lannion organise une soirée caritative. Au programme, un bon repas préparé par Oba Brasil, démonstration de capoeira et animation musicale. Tarif 25€ par personne, 15€ pour les enfants, réservation obligatoire de préférence sur Eloasso ou par téléphone au 06 85 38 20 47. Alors, avant le début de la saison, venez soutenir le club basket fauteuil de votre région. Vendredi 11 septembre, l'association Balade et Découverte organise une marche solidaire pour la chapelle Sainte-Anne Anne de Trégastel. Rendez-vous à partir de 13h30 au centre des congrès. Parcours guidé et accessible à tous.
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6: Amis joueurs, amis joueuses, bonjour à tous et bienvenue dans C'est ludique. Aujourd'hui, on embarque avec Luffy et tout l'équipage du chapeau de paille. Oui, mais attention, parce qu'il y a un petit problème à bord. Tout le monde a faim. Heureusement, on a Sanji pour nous préparer de bons petits plats. Le problème, eh bien, il y a des gloutons à bord et ces gloutons ont décidé qu'ils allaient manger avant tout le monde. Bienvenue dans Traître à bord One Piece, un jeu de bluff, de déduction et d'identité secrète de Jean Siachou pour 3 à 8 joueurs à partir de 10 ans avec des parties d'environ 20 minutes et c'est édité par Savannah Games. Alors au début de la partie, chacun reçoit secrètement un rôle. Vous êtes soit un membre de l'équipage, soit vous êtes un glouton. Les équipiers doivent remplir le panier de nourriture pour atteindre le score nécessaire et remporter la partie. Les gloutons, eux, ont un objectif très différent, faire en sorte que le panier ne soit jamais suffisamment rempli. Et pour ça, ils vont devoir jouer discret. Enfin, essayez. Alors à votre tour, vous avez 3 cartes en main et vous allez en jouer une face cachée dans le panier. Les cartes peuvent être positives, plus 1, négatif, moins 2 ou neutre, 0. Et surtout, vous pouvez raconter absolument n'importe quoi. Vous posez un 1 plus 1, vous pouvez dire « bah je viens de mettre un super bon repas », alors qu'en réalité vous venez peut-être de balancer un moins 2. Et personne ne peut vérifier immédiatement parce que les cartes sont face cachée et c'est là que commence le véritable jeu. Qui dit la vérité, qui ment, et qui est en train de saboter le repas de tout l'équipage. Mais vous pouvez également jouer des cartes spéciales, comme les jumelles, qui permettent de regarder les 3 premières cartes du panier, de les mélanger, de les remettre dans l'ordre de votre choix. Vous savez donc ce qui se trouve dans le panier, mais vous ne savez toujours pas qui a joué quoi. Et ça, c'est particulièrement intéressant pour mener votre petite enquête. Vous avez également les aliments périmés qui permettent de retirer les 2 premières cartes du panier. Et enfin, le précieux repas qui permet de piocher 3 cartes, d'en garder certaines et d'en remettre 2 dans la pioche. Bref, il y a largement de quoi mettre le bazar dans la cuisine de Sanji. Mais surtout, vous disposez des fameuses cartes soupçons. Et là, ça devient personnel, oui. Vous pensez que quelqu'un est en train de trahir l'équipage ? Balancez-lui un soupçon. Et lorsqu'un joueur reçoit son 3e soupçon, il est immédiatement éliminé. Il révèle alors son identité. Et là, quoi ? C'était pas lui ! Bravo ! Vous venez peut-être d'éliminer votre meilleur équipier. Parce que oui, le joueur éliminé peut être un glouton, mais il peut aussi être parfaitement innocent. Et c'est tout le sel du jeu de traître à bord One Piece. Il faut observer les cartes jouées, écouter les explications, analyser les réactions. Les équipiers disposent toutefois d'une arme ultime. À votre tour, si vous pensez que le panier contient suffisamment de nourriture, vous pouvez vous révéler et annoncer « Moi, je suis un équipier et je pense qu'on a assez de bouffe !» On retourne alors toutes les cartes du panier et on fait le compte. Si le seuil est atteint ou dépassé, victoire de l'équipage. Mais si le panier n'est pas suffisamment rempli, les gloutons remportent la partie. Et attention, si la pioche est complètement épuisée avant que les équipiers ne réussissent leur mission, les gloutons gagnent également. Et si les gloutons réussissent à éliminer suffisamment de membres de l'équipage, eh bien c'est encore eux qui remportent la partie. Donc vous l'avez compris, dans Traître à bord One Piece, vous allez devoir bluffer, mentir, accuser, négocier, observer et surtout ne faire confiance à personne. Et avec l'univers de One Piece, le jeu prend évidemment une saveur particulière si vous connaissiez déjà Traître à bord. Vous êtes là pour aider l'équipage du chapeau de paille, mais vous pourriez très bien être en train de travailler pour les gloutons. Traître à bord One Piece, c'est donc un excellent petit jeu d'identité secrète pour les fans de bluff, de déduction évidemment, de l'univers de One Piece. Un jeu rapide, malin, très interactif et surtout parfait pour découvrir qui parmi vos amis serait capable de trahir tout l'équipage. Allez, on se retrouve dès demain pour découvrir un nouveau jeu.
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0: Il est presque midi.
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2: Bonjour à tous. L'économie du pays décroche par rapport à ses voisins sous l'effet d'une demande intérieure à tonnes, de l'impact des vagues de chaleur sur l'activité ou bien des difficultés budgétaires. L'INSEE a donc revu fortement en baisse à sa prévision de croissance pour 2026 à 0,4%. Économie toujours, le prix de référence du gaz augmentera de 6,3% au 1er octobre selon la Commission de régulation de l'énergie. En cause, toujours la guerre au Moyen-Orient et le blocage du détroit d'Ormuz. Face à les prix à la pompe qui flambent à nouveau, la secrétaire générale de la CGT, Sophie Binet, appelle ce matin le gouvernement à bloquer les prix des carburants. Le père de famille qui a menacé de décapitation une enseignante près de Toulouse a été condamné hier en comparution immédiate à 6 mois de prison ferme. Il a été incarcéré à l'issue de cette audience. Un mois après l'interdiction du démarchage téléphonique, les signalements à la répression des fraudes ont explosé. La plateforme officielle Signal Conso en a enregistré 16 000. Journée hommage aux États-Unis en ce 11 septembre. Cette nuit, 2977 drones ont reconstitué les tours jumelles frappées de plein fouet par deux avions en 2001. 2977, c'est le nombre exact de victimes de ces terribles attentats. On connaît les 5 films français présélectionnés pour représenter la France aux Oscars. Il s'agit de La bataille de Gaulle, L'âge de fer, première partie du film sur le général de Gaulle pendant la Seconde Guerre mondiale, Le corset, La Gradiva, L'inconnu et Minotaure, selon le Centre national du cinéma. 6 ans après son dernier concert, Céline Dion s'apprête à faire vibrer Paris devant des centaines de milliers de fans. Elle donnera le premier de ses 16 concerts demain devant un demi-million de spectateurs attendus et venus du monde entier. Un événement qui fait aussi tourner l'économie parisienne. Sport et football, les débuts de la 4e journée de Ligue 1 ce soir. Rennes reçoit l'Olympique de Marseille. Début de la rencontre à 20h45.
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3: Un ciel très nuageux et une légère pluie sont attendus de la Bretagne jusqu'aux Hauts-de-France. Partout ailleurs, le ciel sera plutôt ensoleillé avec quelques passages nuageux de temps à autre. Le vent, lui, pourra souffler en rafale, notamment sur la Côte d'Azur jusqu'à 60 km/h. Et puis, pour vos températures maximales, on prévoit 23 degrés à Lille, 24 à Metz, 25 à Tours, 26 à Toulouse, 29 à Marseille, 30 degrés à Perpignan et jusqu'à 31 à Montpellier.
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4: Dimanche 13 septembre, l'Amicale des sapeurs-pompiers organise son vide-grenier rue Gustave Eiffel à Perros-Guirec. Pour réserver un stand, appelez le 06 09 70 36 39 ou par mail à amicale.perros@gmail.com. Et tout au long de la journée, animation parcours jeunes, sapeurs-pompiers. Restauration et buvette sur place de 8h à 18h. Samedi 26 septembre, à partir de 19h, le CTH La organise une soirée caritative. Au programme, un bon repas préparé par Oba Brasil, démonstration de capoeira et animation musicale. Tarif 25 euros par personne, 15 euros pour les enfants, réservation obligatoire de préférence sur Eloasso ou par téléphone au 06 85 38 20 47. Alors, avant le début de la saison, venez soutenir le club basket fauteuil de votre région. Vendredi 11 septembre, l'association Balade et Découverte organise une marche solidaire pour la chapelle Sainte-Anne de Trégastel. Rendez-vous à partir de 13h30 au centre des congrès. Parcours guidé et accessible à tous.
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4: Bonjour à toutes et à tous, c'est déjà le dernier midi emploi de la semaine sur Millenium. Jusqu'à 13h, vous allez retrouver les offres de France Travail, les entreprises qui recrutent, les bonnes nouvelles économiques du Trégor et les initiatives qui font vivre notre territoire. Merci d'être à l'écoute. Midi emploi, ça commence tout de suite.

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3: Et dans Midi Emploi, on part maintenant du côté de Vieux Marché où le garage West Auto recherche un mécanicien ou une mécanicienne automobile en CDI. Alors au sein de ce garage à taille humaine, vous prendrez en charge l'entretien et la réparation de véhicules légers, vidange, freinage, pneumatique, révision, mais aussi mécanique plus importante comme les distributions, embrayage ou amortisseurs. Vous pourrez également réaliser des diagnostics de panne mécanique, électrique et électronique. Le poste est à temps plein, c'est à 35 heures par semaine, du lundi au vendredi. Le garage est fermé le samedi. Les débutants motivés sont acceptés avec une formation en mécanique automobile. Le permis B est obligatoire et le salaire annoncé est à partir de 2100 € brut mensuels selon l'expérience. Alors si vous êtes intéressé, il s'agit de l'offre numéro 213 NCST sur le site de France Travail.

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2: Et dans Midi emploi, on part maintenant du côté de Perros-Guirec, où la résidence service senior Les Jardins d'Arcadie recherche un auxiliaire ou une auxiliaire de vie sociale. La particularité de ce poste, eh bien, vous travaillez sur un seul lieu directement donc au sein de la résidence. Aucun déplacement en voiture n'est nécessaire. Vos missions, accompagner les résidents dans les gestes du quotidien, l'entretien du logement et du linge, l'aide à la toilette, mais aussi assurer un soutien physique, moral et social. Le poste est proposé en CDD de 15 jours à temps partiel pour 25 heures par semaine. Travail possible les week-ends et jours fériés. Une formation dans le secteur ou une expérience significative est demandée. Il s'agit de l'offre numéro 213 MITS-FM sur le site de France Travail. Et puis du côté de Plestin-les-Grèves, l'association de Kergus recrute aussi un aide-soignant ou une aide-soignante pour son EHPAD accueillant 94 résidents. Vous serez chargé d'assurer les soins et l'accompagnement quotidien des résidents. Il s'agit d'un poste de jour organisé selon un roulement sur 4 semaines. 2 week-ends sur 4 sont travaillés, soit environ 18 jours de travail sur cette période. Le contrat est un CDD de 6 mois à partir de maintenant jusqu'au 28 février 2027 dans le cadre d'un remplacement de congé maternité. Le poste est à temps complet, 35 heures par semaine. Le salaire est compris entre 2300 et 2400 euros brut mensuel, prime incluse, diplôme d'état d'aide-soignant indispensable, bien entendu. Si vous êtes intéressé, eh bien rendez-vous directement sur le site de France Travail. Il s'agit du numéro 213 PKDZ.
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2: Et dans Midi Emploi, on part du côté de Lannion maintenant, où Emeraude, entreprise adaptée, recherche un formateur ou une formatrice pour accompagner les personnes en situation de handicap dans la construction de leur projet professionnel. Alors vos missions seront variées, animation de formation collective, accompagnement individuel des stagiaires, définition du parcours personnalisé et aide au développement des compétences de base comme le français, les mathématiques ou la bureautique. Vous travaillerez au sein d'une équipe pluridisciplinaire, aux côtés notamment de formateurs, psychologues du travail, infirmiers et conseillers en insertion professionnelle. Le poste est proposé en CDD de 6 mois à temps complet, salaire entre 1930 et 2310 euros brut mensuel, avec notamment la prime Ségur et plusieurs avantages. Une formation de formateur pour adultes de niveau Bac plus 2 vous est demandée. Alors, si vous êtes intéressé par cette offre, rendez-vous directement sur le site de France Travail. Il s'agit du numéro 213 PGNZ.

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2: Et dans Midi Emploi, maintenant, une annonce qui devrait faire plaisir à pas mal de personnes. Si vous avez envie d'un job qui s'adapte à votre vie, Quick s'installe à Lannion le 22 octobre et recherche leur futur équipier polyvalent en restauration. Lancement dès le 28 septembre, d'ailleurs, de la formation équipier polyvalent chez Quick. Alors, ce qu'ils proposent, c'est des contrats en CDI à 24 heures, mais aussi à 30 heures ou à 35 heures par semaine, des horaires flexibles pour respecter l'équilibre personnel, des avantages concrets, repas pris en charge, primes de blanchissage et congés, une formation complète pour réussir votre intégration. Vous n'avez pas d'expérience, vous n'avez pas de diplôme, eh bien, il n'y a aucun problème. Chez Quick, ils misent avant tout sur votre motivation. Ils utilisent même la méthode de recrutement par simulation pour vous permettre de montrer vos talents en situation réelle. Vous avez envie d'en savoir plus? Eh bien, ne restez pas dans le doute et participez à la réunion d'information chez France Travail au mois de septembre. C'est exactement le 15 septembre à 9h. Il y a 80 places. Vous allez rencontrer l'employeur, découvrir l'émission et vous pourrez poser toutes vos questions en direct. Donc, n'hésitez pas à aller sur le site de France Travail pour plus d'informations.

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1: Les grandes marées, c'est le moment où pêcheurs à pied, promeneurs et amoureux du littoral se donnent rendez-vous sur nos côtes. Et justement, un habitant de Perros-Guirec a imaginé une application qui pourrait bien devenir leur meilleur compagnon. Cédric Floury est mon invité. Alors on a les marées, on a les prévisions et on a aussi des alertes. Alors pourquoi ces alertes ?
2: Bah comme je vous l'ai dit, bah si je reviens finalement, on rembobine un petit peu la boucle sur le point de départ. Hein. L'idée c'était de pouvoir aussi ce que mes enfants puissent savoir quel est le bon moment pour aller pêcher. Et ça c'est un point qui était assez intéressant parce qu'on n'a pas forcément vocation à aller checker l'application tous les jours pour savoir est-ce que je peux sauter, etc. L'idée c'était de recevoir une alerte. Là aujourd'hui, par rapport à ce que tu m'as donné comme critère, à savoir le coefficient, le moment de la journée peut-être où je suis disponible, tu sais que tu pourras aller sauter, pêcher ou baigner à tel ou tel moment de la journée ou de la semaine.
1: Pour terminer, est-ce qu'on peut télécharger Estran sur iPhone, sur Android ?
2: Oui, les deux sont disponibles sur les deux plateformes. C'est hyper important parce qu'aujourd'hui, les personnes sont aussi bien sur iPhone que sur Android. Il suffit de taper le mot Estran et c'est la première application qui va apparaître que vous pourrez installer. Et il y a aussi pour les habitants du coin quelques affiches qui sont posées par-ci par-là avec un QR code dessus et vous pouvez le scanner et ça vous en dirigera directement vers le bon outil pour l'installer.
1: Un petit message que vous voulez adresser aux amoureux de notre littoral qui nous écoutent aujourd'hui ?
2: Y a peut-être un petit message complémentaire, c'est que finalement à avoir intégré l'ensemble des plages du littoral, au-delà de la partie de marée, ça nous permet aussi de découvrir des plages. Donc si vous êtes amoureux du littoral, que vous voulez avoir un petit œil rapide sur des plages à disponibilité, soit proche de chez vous, soit le long du GR34, vous allez y retrouver beaucoup de petits coins merveilleux à travers cette application.
1: Merci beaucoup Cédric Floury, on souhaite une belle réussite à Estran.
2: Merci beaucoup, au revoir.

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2: Et maintenant dans Midi Emploi, on part du côté de Plumeur Baudou où Escapade Laz recherche un éducateur ou une éducatrice animateur nature avec une spécialité autour du littoral. Le poste consiste à encadrer et animer des classes découvertes pour un public scolaire autour de la mer, du littoral, de la nature et de l'environnement. Alors vos missions, bien proposer des activités pédagogiques, sensibiliser les jeunes à la biodiversité, aux enjeux écologiques et adapter vos animations en fonction de l'âge et des besoins des enfants. Un diplôme dans le domaine de l'environnement et de l'animation nature est demandé ou une expérience dans le secteur. Le BAFA complet ou un équivalent dans l'animation est également accepté. Alors il faut être dynamique, autonome, avoir l'esprit d'équipe et aimer transmettre sa passion pour la nature. Il s'agit d'un CDD d'un mois à temps partiel, environ 15 heures par semaine, avec plusieurs journées d'intervention prévues au mois de septembre. Et en octobre, une expérience de 2 mois est demandée et le salaire sera défini en fonction de l'expérience. Donc le poste est basé à Plumeur Baudou chez Escapade Laz. Pour plus d'informations, bien retrouvez cette offre sur le site de France Travail avec le numéro 213 NHKN.
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2: Et dans Midi Emploi, chaque jour, on vous parle aussi de repreneurs. C'est à Saint-Michel-en-Grève, une nouvelle page vient de s'écrire pour l'épicerie du Bourg. Après 9 années à faire vivre dans le panier d'Ève, eh bien Ève a décidé de passer le relais. Et c'est Rome Schmidt qui reprend la boutique, désormais baptisée la boutique de Papa. Un nom choisi en hommage à son père, aujourd'hui disparu, qui lui avait fait découvrir ce commerce il y a plusieurs années. Alors pour les habitants, cette épicerie est bien plus qu'un simple commerce. On y vient chercher donc son pain, c'est logique, son lait ou ses œufs, mais aussi discuter, échanger quelques mots et parfois simplement trouver une oreille attentive. Rome souhaite conserver cet esprit de proximité. Les produits du quotidien avec une préférence pour le local restent au rendez-vous. Elle prévoit également quelques nouveautés, notamment un petit espace consacré à la pêche. Et parmi ses projets, il y a aussi une machine à glace italienne qui était l'un des rêves de son papa. Alors, la boutique de papa est ouverte tous les jours, sauf le lundi, de 8h30 à 20h, aux 3 rues de la Côte des Bruyères, à Saint-Michel-en-Grève.

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2: Voilà, cette semaine de Midi Emploi s'achève. Merci de votre fidélité. Continuez à suivre l'actualité de l'emploi et des entreprises locales sur Millennium. Passez un excellent week-end et rendez-vous bien dès lundi, dès midi, pour une nouvelle semaine d'informations au cœur du Trégor.

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1: Amis joueurs, amis joueuses, bonjour à tous et bienvenue dans C'est ludique. Aujourd'hui, on embarque avec Luffy et tout l'équipage du chapeau de paille. Oui, mais attention, parce qu'il y a un petit problème à bord. Tout le monde a faim. Heureusement, on a Sanji pour nous préparer de bons petits plats. Le problème, eh bien, il y a des gloutons à bord et ces gloutons ont décidé qu'ils allaient manger avant tout le monde. Bienvenue dans Traître à bord One Piece, un jeu de bluff, de déduction et d'identité secrète de Jean Siachou pour 3 à 8 joueurs à partir de 10 ans avec des parties d'environ 20 minutes et c'est édité par Savannah Games. Alors au début de la partie, chacun reçoit secrètement un rôle. Vous êtes soit un membre de l'équipage, soit vous êtes un glouton. Les équipiers doivent remplir le panier de nourriture pour atteindre le score nécessaire et remporter la partie. Les gloutons, eux, ont un objectif très différent, faire en sorte que le panier ne soit jamais suffisamment rempli. Et pour ça, ils vont devoir jouer discret. Enfin, essayez. Alors à votre tour, vous avez 3 cartes en main et vous allez en jouer une face cachée dans le panier. Les cartes peuvent être positives, plus 1, négatif, moins 2 ou neutre, 0. Et surtout, vous pouvez raconter absolument n'importe quoi. Vous posez un 1 plus 1, vous pouvez dire « bah je viens de mettre un super bon repas », alors qu'en réalité vous venez peut-être de balancer un moins 2. Et personne ne peut vérifier immédiatement parce que les cartes sont face cachée. Et c'est là que commence le véritable jeu. Qui dit la vérité, qui ment, et qui est en train de saboter le repas de tout l'équipage. Mais vous pouvez également jouer des cartes spéciales, comme les jumelles qui permettent de regarder les 3 premières cartes du panier, de les mélanger, de les remettre dans l'ordre de votre choix. Vous savez donc ce qui se trouve dans le panier, mais vous ne savez toujours pas qui a joué quoi. Et ça, c'est particulièrement intéressant pour mener votre petite enquête. Vous avez également les aliments périmés qui permettent de retirer les 2 premières cartes du panier. Et enfin, le précieux repas qui permet de piocher 3 cartes, d'en garder certaines et d'en remettre 2 dans la pioche. Bref, il y a largement de quoi mettre le bazar dans la cuisine de Sanji. Mais surtout, vous disposez des fameuses cartes soupçons. Et là, ça devient personnel, oui. Vous pensez que quelqu'un est en train de trahir l'équipage? Balancez-lui un soupçon. Et lorsqu'un joueur reçoit son 3e soupçon, il est immédiatement éliminé. Il révèle alors son identité. Et là, quoi? C'était pas lui. Bravo. Vous venez peut-être d'éliminer votre meilleur équipier. Parce que oui, le joueur éliminé peut être un glouton, mais il peut aussi être parfaitement innocent. Et c'est tout le sel du jeu de traître à bord One Piece. Il faut observer les cartes jouées, écouter les explications, analyser les réactions. Les équipiers disposent toutefois d'une arme ultime. À votre tour, si vous pensez que le panier contient suffisamment de nourriture, vous pouvez vous révéler et annoncer « Moi, je suis un équipier, je pense qu'on a assez de bouffe !» On retourne alors toutes les cartes du panier et on fait le compte. Si le seuil est atteint ou dépassé, victoire de l'équipage. Mais si le panier n'est pas suffisamment rempli, les gloutons remportent la partie. Et attention, si la pioche est complètement épuisée avant que les équipiers ne réussissent leur mission, les gloutons gagnent également. Et si les gloutons réussissent à éliminer suffisamment de membres de l'équipage, eh bien c'est encore eux qui remportent la partie. Donc vous l'avez compris, dans Traître à bord One Piece, vous allez devoir bluffer, mentir, accuser, négocier, observer et surtout ne faire confiance à personne. Et avec l'univers de One Piece, le jeu prend évidemment une saveur particulière si vous connaissiez déjà Traître à bord. Vous êtes là pour aider l'équipage du chapeau de paille, mais vous pourriez très bien être en train de travailler pour les gloutons. Traître à bord One Piece, c'est donc un excellent petit jeu d'identité secrète pour les fans de bluff, de déduction et évidemment de l'univers de One Piece. Un jeu rapide, malin, très interactif et surtout parfait pour découvrir qui parmi vos amis serait capable de trahir tout l'équipage. Allez, on se retrouve dès demain pour découvrir un nouveau jeu.
2: 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Nous sommes le vendredi 11 septembre, 254e jour de l'année. Aujourd'hui, nous fêtons les Adelphes et les Vincianes. Réservés, les Adelphes ont besoin de se sentir dans une atmosphère favorable pour communiquer pleinement. C'est aujourd'hui la journée mondiale de lutte contre le terrorisme. Il y a l'anniversaire de Moby, qui a 61 ans, de Richard Ashcroft, 55 ans, un leader du groupe The Verve, Kaigo a 35 ans, Harry Connick, l'acteur, a 59 ans, et puis le cinéma avec un grand nom, puisque c'est Brian De Palma, qui a 86 ans aujourd'hui. Bon anniversaire à vous aussi, peut-être né un 11 septembre.
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4: Les champignons sont-ils vraiment bons pour la santé? Il est temps de préparer ces paniers présents dans les sous-bois, forêts et prairies. Les trompettes de la mort, pieds de mouton, cèpes et autres bolets se dégustent en cette saison, mais aussi pour certains toute l'année, grâce aux cultures reproduisant les conditions favorables à leur développement. Ainsi, le champignon de couche ou champignon de Paris est le plus cultivé en France et dans le monde, devant le shiitake ou lantin du chêne, un champignon parfumé très apprécié en Chine. est né au Japon. Peu caloriques, riches en fibres, en vitamines et en oligo-éléments, ils apportent de nombreux bénéfices nutritionnels. Alors dans quelle catégorie alimentaire classer le champignon? Eh bien le champignon n'est ni un légume ni un fruit, il fait donc partie d'une catégorie d'aliments à part, le règne des fongiques. Les champignons sont bons pour la santé, une source de vitamines. Les champignons fournissent des vitamines du groupe B, notamment la B3, nécessaire au métabolisme du glucose, des acides aminés et des acides gras. 100 g de champignons de Paris cuits couvrent également près de 25% des apports journaliers recommandés pour la vitamine B2 et pour la vitamine B5. Et contrairement aux végétaux, les champignons ont la particularité de produire de la vitamine D, laquelle favorise la minéralisation des os et des dents en fixant le calcium. Les champignons sont bons pour la santé. Les champignons stimuleraient le système immunitaire. Les champignons contiennent du sélénium, du zinc, du cuivre et du fer, impliqués dans la défense immunitaire. Les champignons, ils facilitent la digestion, composés de 80 à 90% d'eau. Les champignons sont très peu caloriques, avec 25 à 30 calories au 100 g. Ils apportent entre 2 à 3% de protéines et renferment des teneurs intéressantes de fibres alimentaires. Les champignons seraient également une source de prébiotiques, connus pour leur action bénéfique sur le microbiote intestinal. Petit bémol quand même, attention aux métaux lourds lors de vos cueillettes. Évitez les sites pollués, bord de route, air industriel, etc. Car le mycélium concentre les métaux lourds, dont le cadmium.

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2: Bonjour à tous. L'économie du pays décroche par rapport à ses voisins sous l'effet d'une demande intérieure à tonnes, de l'impact des vagues de chaleur sur l'activité ou bien des difficultés budgétaires. L'INSEE a donc revu fortement en baisse sa prévision de croissance pour 2026 à 0,4%. Économie toujours, le prix de référence du gaz augmentera de 6,3% au 1er octobre selon la Commission de régulation de l'énergie. En cause, toujours la guerre au Moyen-Orient et le blocage du détroit d'Ormuz. Face à les prix à la pompe qui flambent à nouveau, la secrétaire générale de la CGT, Sophie Binet, appelle ce matin le gouvernement à bloquer les prix des carburants. Le père de famille qui a menacé de décapitation une enseignante près de Toulouse a été condamné hier en comparution immédiate à 6 mois de prison ferme. Il a été incarcéré à l'issue de cette audience. Un mois après l'interdiction du démarchage téléphonique, les signalements à la répression des fraudes ont explosé. La plateforme officielle Signal Conso en a enregistré 16 000. Journée hommage aux États-Unis en ce 11 septembre. Cette nuit, 2977 drones ont reconstitué les tours jumelles frappées de plein fouet par deux avions en 2001. 2977, c'est le nombre exact de victimes de ces terribles attentats. On connaît les 5 films français présélectionnés pour représenter la France aux Oscars. Il s'agit de La bataille de Gaulle, L'âge de fer, première partie du film sur le général de Gaulle pendant la Seconde Guerre mondiale, Le corset, La gradiva, L'inconnu et Minotaure, selon le Centre national du cinéma. 6 ans après son dernier concert, Céline Dion s'apprête à faire vibrer Paris devant des centaines de milliers de fans. Elle donnera le premier de ses 16 concerts demain devant 500 000 de spectateurs attendus et venus du monde entier. Un événement qui fait aussi tourner l'économie parisienne. Sport et football, début de la 4e journée de Ligue 1 ce soir. Rennes reçoit l'Olympique de Marseille. Début de la rencontre à 20h45.
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3: Un ciel très nuageux et une légère pluie sont attendus de la Bretagne jusqu'aux Hauts-de-France. Partout ailleurs, le ciel sera plutôt ensoleillé avec quelques passages nuageux de temps à autre. Le vent, lui, pourra souffler en rafale, notamment sur la Côte d'Azur jusqu'à 60 km/h. Et puis, pour vos températures maximales, on prévoit 23 degrés à Lille, 24 à Metz, 25 à Tours, 26 à Toulouse, 29 à Marseille, 30 degrés à Perpignan et jusqu'à 31 à Montpellier.

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2: Bonjour à tous. Jordan Bardella a dénoncé l'impuissance du gouvernement face à la hausse des prix des carburants qu'il considère comme un bras d'honneur aux Français. Le président du Rassemblement National a également démenti une nouvelle fois toute tension avec Marine Le Pen à 7 mois de l'élection présidentielle. En déplacement en Loire-Atlantique, il dénonce de fausses informations et un pur mensonge sur cette affaire. L'accusé de viol et d'agression sexuelle sur 16 victimes à Arras est mort aujourd'hui après une tentative de suicide en prison la veille. Son procès devant la cour criminelle de Saint-Omer est donc interrompu et la cour devra constater l'extinction de l'action publique, empêchant ainsi toute condamnation pénale. Aux États-Unis, journée hommage en ce 11 septembre, 25 ans après les attentats du World Trade Center. Cette nuit de 1979, drones ont illuminé le ciel pour reconstituer les tours jumelles frappées par deux avions en 2001 qui avaient fait 2977 victimes. 5 personnes sont décédées et une quarantaine d'autres ont été blessées dans l'accident d'un car de tourisme en Suisse. Le véhicule transportait 45 touristes néerlandais quand il a quitté la route hier soir. Du côté des Philippines, 30 corps ont été retrouvés à bord d'un ferry. Les gardes-côtes philippins ont annoncé cette découverte ce jour. Le navire avait été touché par un incendie près de Coron mercredi sur l'île de Palawan. Retour en France, Bercy a revu à la baisse ses prévisions pour l'économie française en 2026. La croissance devrait finalement plafonner à 0,5% contre 0,7% prévu jusqu'ici. La hausse des prix de l'énergie, le recul des investissements et les épisodes de canicule pèsent notamment sur l'activité. Et dans ce contexte, Roland Lescure veut faire adopter le budget 2027 le plus tôt possible. Du sport avec du cyclisme et la 19e étape de la Vuelta aujourd'hui avec une arrivée au sommet. Les leaders devraient donc s'expliquer. Et enfin du football avec le match avancé de la 4e journée de Ligue 1. Marseille se déplace sur la pelouse de Rennes à 20h45.

0: tout le monde, ravi de vous retrouver les amis sur Millennium. C'est parti, il est 16h, c'est l'Afterwork, Vince avec vous. On va se mettre bien là pour partir en week-end avec le son tout de suite, c'est Mousse au nom de la roche, vocal aussi au San Francisco sur Millennium. C'est Souvent of Legend, bienvenue à tous.
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1: Edito Preto à l'instant sur Ménium. Bien entendu, l'afterwork continue avec du Joël Corry. Et puis on arrive aussi avec DJ Gaga, avec Jason Derulo sur Ménium. C'est Michiko qui arrive.
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1: Restez avec moi sur Millennium, on se fait une petite pause, on se retrouve juste derrière avec bien entendu la suite de tous les sons et des mix qui arrivent. Il y aura du Coldplay, Gabriela, ce sera Cat Size et puis aussi Maiden et Anderson et Gorillaz sur Millennium pour les nouveautés.
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1: Dès lundi, à partir de 7h, retrouvez Greg qui vous réveillera dans la matinale. Et à partir de midi, ce sera Matt qui s'occupe de votre pause déjeuner dans Midi Emploi. Nous, on continue avec UGL et Moving to the Sun. Et puis également Angèle et Justice avec What You Want.
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1: Il est 17h, c'est Millennium que vous écoutez, c'est 100% été mix. Dans quelques instants arrive Ellie Goulding avec Four Seasons, c'est juste après Riviera. Voici She Doesn't Mind dans l'Afterwork.
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0: Benny Menassi sur Lyon avec Axi Zero, c'est Aku. N'oubliez pas, ce soir, les Session Mix, rendez-vous à partir de 21h pour retrouver tous les DJ résidents de Million demain soir également. Bien entendu, je vous envoie le line-up d'ici la fin de l'émission. Et en attendant, n'oubliez pas, juste avant, le Before avec le classement Extra Club version électro ce soir à 20h, version Urban Latino demain soir à 20h également sur Million. En attendant, on continue avec Big Flo, Oli et Dido dans l'Afterwork.
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1: Courte page de réclame sur Millennium, son été mix juste derrière, c'est comme ça que ça se passe avec BTS et puis également le nouveau Carly Rae Jepsen sur Millennium. On sera également un petit 10 mois, hein. C'est Léa Daufray sur Millennium.
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Alex Oren, Fever Dream sur Millennium. C'est comme ça que ça se passe dans l'Afterwork. Ce soir, vous le savez, il y a les Session Mix. Rendez-vous à partir de 21h pour retrouver tout simplement les DJ résidents de Millennium. On ouvrira le bal avec Steve Blunt Foundation. Juste derrière, c'est Steve Aoki, Lucas and Steve en King. Juste derrière, à partir de minuit, place à WNW, Afrojack, Laurent Char, qui en termine avec Nicky Romero sur Millennium. Petite précision, demain soir également, il y en a aussi. En attendant, nous, on continue avec Doing With You. Voici Valorian. We'll be right back.

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2: Allez, tout pile 18h sur Millennium. Très bon début de soirée à tous. Inside vous pour vous accompagner pour cette dernière heure de l'afterwork avec Shakira et Burna Boy, Flo de la Vega. Et les cheat codes qui sont de retour avec ce house. We don't live in sur Millennium.
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0: Les Blaster Jacks sur Millennium avec Alice in Wonderland. Tout de suite pour vous, Venga Boy et Boom Boom. C'est juste après Bruxelles de Je t'aime. On se fait Angèle dans l'Afterwork.
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0: Merci à tous de passer votre après-midi ici sur Millennium et pour passer un bon début de soirée dans quelques instants, c'est 20 minutes de musique en non-stop pour terminer l'émission avec le nouveau Becky Hill qui s'appelle Say Something. On sera également Steve Aoki sur Millennium. Tout ça, ça arrive juste après. Le son et des mix de Baby Rexha et New Religion sur Millennium.
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1: Allez, il est temps pour moi de vous quitter les amis, merci à tous en tout cas d'avoir passé cet après-midi avec moi, j'aurai le plaisir de vous retrouver dès lundi à partir de 16h, vous retrouverez Greg et Matt qui seront là dès lundi à partir de 7h pour vous réveiller et à midi pour vous accompagner durant la pause déjeuner, et moi je vous souhaite d'ici là un excellent week-end sur Millennium.
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2: Bonsoir à tous. 25 ans après les attentats du 11 septembre, New York a rendu hommage aux près de 2977 victimes. Donald Trump, lui, a choisi de participer à la cérémonie au Pentagone plutôt qu'à Ground Zero. En France, Édouard Philippe a dénoncé la polémique autour de ses propos sur la pré-présidentielle. Ses adversaires l'accusent de vouloir partir en vacances, tandis que lui dénonce des phrases tronquées et assure ne jamais avoir parlé de 3 mois de congé. Fabien Roussel, de son côté, réclame une baisse immédiate de la TVA sur le gaz, l'électricité et l'essence. Le secrétaire national du PCF appelle également les Français à se mobiliser. Le candidat à la présidentielle estime qu'il faut agir rapidement et fortement face à la hausse des prix. Jordan Bardella, lui aussi, a dénoncé l'impuissance du gouvernement justement face à cette hausse des prix des carburants qu'il considère comme un bras d'honneur aux Français. À Toulouse, le père de famille a été condamné hier à 6 mois de prison ferme avec incarcération immédiate pour avoir menacé de couper la tête à l'enseignante de son fils. Une décision qui soulage Michael Paty, sœur de Samuel Paty, le professeur assassiné en 2020. Et l'accusé de viol et d'agression sexuelle sur 16 victimes à Arras est décédé aujourd'hui après une tentative de suicide en prison la veille. Son procès devant la cour criminelle est donc interrompu et la cour devra constater l'extinction de l'action publique, empêchant toute condamnation pénale. L'homme qui a tenté de se suicider après avoir partiellement calciné sa femme près de Toulouse avait déjà été condamné en 2002 pour l'assassinat d'une ex-compagne. Cet homme de 54 ans est actuellement hospitalisé dans un état critique. Encore un report pour le nouveau TGVM. La SNCF et Alstom visent désormais une mise en service à l'automne 2026 sur l'axe Paris-Marseille. Le train est homologué, mais des réglages sont encore nécessaires afin d'améliorer le confort et le service à bord. Côté sport en cyclisme, Eddy Denbart s'est imposé sur la 19e étape de la Vuelta. Enric Mas conserve son maillot de leader. Et puis enfin, en Ligue 1, 4e journée de championnat avec Rennes-Marseille ce soir à 20h45.
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2: Pour ce samedi, des éclaircies accompagnées de passages nuageux sont attendues dans le nord du pays. Et puis au sud, c'est un très grand soleil le matin comme l'après-midi qui est prévu. En ce qui concerne le vent, il pourra souffler en rafale, notamment sur le littoral jusqu'à 50 km/h. Et pour les températures, il fera 24 degrés ciel du côté d'Amiens jusqu'à 27 à Rennes, 28 à Lyon et Toulouse, 29 à Ajaccio et jusqu'à 30 degrés pour la maximale du côté de Perpignan et Montpellier.
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3: Dimanche 13 septembre, l'Amicale des sapeurs-pompiers organise son vide-grenier rue Gustave Eiffel à Perros-Guirec. Pour réserver un stand, appelez le 06 09 70 36 39 ou par mail à amicale.perros@gmail.com. Et tout au long de la journée, animation parcours jeunes, sapeurs-pompiers. Restauration et buvette sur place de 8h à 18h. Samedi 26 septembre, à partir de 19h, le CTH Lannion organise une soirée caritative. Au programme, un bon repas préparé par Oba Brasil, démonstration de capoeira et animation musicale. Tarif 25€ par personne, 15€ pour les enfants, réservation obligatoire de préférence sur Elo Asso ou par téléphone au 06 85 38 20 47. Alors, avant le début de la saison, venez soutenir le club basket fauteuil de votre région.
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6: Et c'est bien, non, je vous applaudis parce que je vous aime. Oh non, ouais. non.
7: Grosse ambiance aujourd'hui chez les affreux Jojo.
6: C'est impossible d'avoir un kazoo. Ça vous tue pas les oreilles, ça, le kazoo?
8: Non, mais, ouais, mais c'est le seul instrument qu'on sait jouer, nous.
6: Oui. Ah, bah oui, alors je vous pardonne. Oui. Je vous pardonne, oui. Jérôme. Comment ça va?
8: Ça va.
6: Ouais. Vous avez.
8: Mal.
6: Vous jouez la batterie?
8: Ouais.
6: C'est vrai?
8: Mal,
6: mais vous jouez.
8: Bon, c'est pas trop dur, hein.
6: Bon, du moment qu'il faut taper sur un truc, vous êtes le premier, de toute façon.
9: Moi aussi, je joue de la batterie, mais que de la 12 volts.
6: D'accord. Ouais. Bonjour, Yann Morel.
10: Bonjour.
6: Comment ça va?
9: Ça va très bien.
8: C'était une très bonne intervention.
6: Ouais, oui, c'était très bien. On va vous retrouver, Yann, dans un instant avec le Flash Info.
10: Oui, d'accord.
6: Vous faites des gargarismes?
10: Non, Flash.
6: Ok, Laurence, Lola, t'es là?
5: Oui.
6: Ça va venir à vous dans deux secondes. Hein. Préparez-vous,
5: écoutez,
6: pour la Lola Web. Ça
5: je
6: marche?
5: Suis là, je suis dispo, je vous atteins.
6: Je vous proposerai, moi, pour ma part, rien. Virginie, on fera un petit jeu peut-être à la fin. Virginie, oui. La machine à café.
10: Oui, oui.
6: Le thème d'aujourd'hui?
10: Pas de bol.
6: Pas de bol, pas de bol.
10: Voilà,
6: pas
9: on
10: de
9: vous
10: bol.
9: Aura prévenu.
6: Et puis Titi est là également. Titi, oui. On retrouvera votre double, le grand 5.
8: Oui.
6: Ça marche? Je vous propose de démarrer cette émission avec la blague à Doudou.
9: Ah oui,
10: ah oui. Ah bah
6: je
10: oui.
6: La refais, je suis allé un peu vite.
9: Un peu.
6: Je vous propose de démarrer cette émission avec la blague à Doudou. Allons-y.
11: Pourquoi est-ce difficile de conduire dans le noir? Parce que les voitures arrêtent pas de caler.
6: Oh. Hey, j'aime bien parce qu'il a l'accent. Pas de caler. Merci Doudou.
5: Il a bien répété, je pense.
6: Ah bah il lit bien son texte. Contrairement à d'autres. Alors, on y va. Avec vous, Lolotte?
5: Oui, avec plaisir.
6: Allez, vous voulez un jungle
5: ah,
6: ou pas?
5: Ah oui, allez, jungle.
6: Allez, allons-y. Laurence Ruati, Lolotte, c'est GG. Lolotte, vous nous proposez une Lolo Web. On vous écoute.
5: Oui, une Lolo Web. Alors, figurez-vous, vous le faites tellement bien. Alors, c'est un médecin qui a une petite particularité originale. Laquelle, qu'est-ce que c'est?
6: C'est un médecin qui a une particularité?
5: Ouais, un jeune médecin, ouais. Il est toujours malade.
6: C'est un malade imaginaire.
8: Il a jamais soigné personne. Non. Je suis con, ça c'est
6: mais
8: banal.
6: Non, c'est normal.
5: Il est hypochondriaque. Il s'appelle Martial Jardel.
6: Ah, mais je le connais.
5: Ah, non. C'est ton copain.
6: Non, c'est pas vrai.
5: Oh, mais non.
6: Et qu'est-ce qu'il a?
5: Mais démerdez-vous.
6: il soigne avec, je devais dire avec des plantes, mais ça c'est.
9: Mais non, mais pas.
6: Bah,
9: en plus, il serait plus médecin s'il faisait ça.
8: Il est aveugle, aveugle et sourd.
5: Non, il n'est pas aveugle et sourd.
6: Est-ce qu'il soigne avec quelque chose en particulier?
5: Il soigne pas avec quelque chose en particulier, non. Non.
6: Avec
5: non.
6: Ça.
5: Non, eh ben non.
6: Non, pas avec ça.
5: Non.
8: Est-ce qu'il est oncologue?
5: Non.
6: Est-ce qu'il a un don?
5: Il a pas un don, si ce n'est sa générosité.
8: Ah, il soigne gratuitement.
12: Il soigne gratuit.
5: Non.
6: Oh, j'en connais, ouais.
5: Moi, j'en connais
6: ah,
5: aussi,
6: non.
5: Mais non.
6: En fait, non. Non, mais
5: si, j'en connais un, moi.
6: Un
5: médecin? Il est débordé. Ouais.
6: Ah, ouais.
8: Ah, il loge ses patients?
5: Non.
8: Ses patientes?
5: Non.
6: C'est une façon de soigner, en fait, c'est ça, vous nous dites?
5: C'est pas une façon de soigner, c'est quelque chose qu'il a mis en place. Alors, ah mais je vais pas trop vous dire non plus.
8: Il travaille normal avec les gens normaux et après il va soigner des gens bizarres.
5: Non, il travaille avec des gens normaux puis des gens normaux.
13: D'accord.
6: C'est un généraliste.
5: Ouais. C'est un généraliste, oui.
8: Et alors il fait quoi? Est-ce qu'il est-ce que
6: alors
5: des
6: c'est
5: fois
6: quoi
5: ça marche?
8: Est-ce qu'il est médecin à Aurillac par exemple?
5: Il peut être médecin à Aurillac.
8: Il est itinérant.
5: Oui, c'est ça, mon GG.
6: Il est itinérant.
5: Il est bon et itinérant. En fait, ce médecin.
8: Bon, beau.
6: Ça commence à faire beaucoup.
5: Ça cache un truc.
8: Un truc énorme.
5: En fait, il a décidé de faire le tour de France pour aller dans les petits villages qui n'ont pas de médecin.
6: Ouais.
5: Et il circule en camping-car.
13: D'accord.
5: Alors, et il reste 15 jours dans les petits villages. Bon, Aurillac, c'est pas vraiment un petit village. Mais bon, il peut effectivement, dans son périple, s'y arrêter et il fait 15 jours.
8: Mais moi, je dis c'est bien, mais je dis aussi qu'il devrait changer les trucs, c'est-à-dire que quand t'es médecin, bon alors t'as fait soi-disant 8 ans d'études, toi t'es médecin, effectivement vous mettez médecin à Biarritz.
6: Et oui.
8: Gaurillac.
6: C'est sûr.
8: Ben oui, quitte à ouvrir un cabinet.
6: Ouais.
8: Alors moi, je dis, ben alors à ce moment-là, Biarritz, pas de souci. Là, tu payes 100% de charge. Et quand tu t'en vas à Clermont-Ferrand, Aurillac, là où personne ne va aller,
5: on
8: tu payes pas de charge, par exemple.
5: 100% de charge.
8: Mais oui.
6: D'accord.
8: Parce qu'autrement, les gens, il y a des docteurs partout sur la côte, partout où c'est bien de vivre.
6: Oui.
8: Il y a des dentistes, des machins, gogo, en veux-tu, en voilà. Et tu vas dans des bleds où les gens, ils n'ont pas de.
6: Exactement.
8: Gynéco.
6: Exactement.
5: Et c'est pour ça que Martial Jardel. Il y va avec son camping-car.
6: Eh bien, bravo Martial.
9: On salue cette initiative.
8: Mais bravo
6: Lolotte. Bravo Lolotte.
5: Bisous Martial.
8: Il faut aller chasser dans les campagnes.
6: Ouais.
5: On l'aura peut-être à Montéton.
6: Oui, peut-être.
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1: Vous êtes dans les affreux Jojo, l'heure est grave, c'est l'heure de s'informer puisque nous allons retrouver maintenant Yann Morel avec le Flash Info. Bonjour Yann.
2: Bonjour Karl. C'est hyper...
1: Bonjour Karl, là, c'est très sérieux.
2: Ouais, bonjour à toutes et à tous, nous sommes aujourd'hui et c'est l'heure de votre Flash Info. Passons sans plus attendre à l'actualité de la semaine. Lundi, le Pôle emploi licencie 1500 salariés. Le directeur général déclare « Il n'y a pas de raison que notre secteur ne soit pas touché par la crise et c'est à nous de montrer l'exemple. » C'est ce que l'on appelle passer directement du producteur au consommateur. Mardi.
1: Bim, allez bim.
2: Mardi, un vol incroyable a eu lieu au musée du Louvre à Paris. Un voleur a dérobé l'un des plus célèbres tableaux au monde, celui de la Joconde. Alors le gardien qui a vu le malfrat a déclaré « Je me suis retourné pour voir un truc et quand je me suis re-retourné, il était plus là. » Attendez. Pardon ? Oui, on m'informe à l'instant que c'est une carte postale représentant l'œuvre de Léonard de Vinci qui a été dérobée et non le tableau original. Mm-hmm. Je tiens bien évidemment à remercier toute mon équipe pour cette bonne nouvelle.
3: Bande de linge.
2: Mercredi, bison futé voit rouge, c'est sa mauvaise semaine. Jeudi, un nouveau sport fait son apparition, le tennis tank. C'est du tennis avec des boules de pétanque. Tout de suite, Jean-Louis, Souslaby, l'un des créateurs de cette discipline, au micro de Joe Lambrouille, notre envoyé spécial.
4: Alors Jean-Louis, ça a dû être incroyable de découvrir ce sport.
5: Ah oui, hein, on fait bien fendu la gueule. Hein.
2: Vendredi, une épidémie qui sévit en ce moment.
1: Tiens donc.
2: Voilà, une épidémie alors qui engendrerait de violentes diarrhées associées à de violentes quintes de toux. L'OMS vous recommande de bien serrer les fesses. C'est la fin de cette édition. Merci de nous avoir suivis. Je vous souhaite ainsi que l'ensemble de la rédaction une affreuse fin de semaine.
1: Merci Yann Morel.
3: Bravo.
1: Oh là là, mais c'est la technique, ça fuse, c'est grave dans cette émission, c'est un truc de fou.
3: Moi, ce Flash Info, il est top.
1: Ouais, ouais. Il nous reste quelques minutes, deux à peu près. Lolotte, vous avez des perles du bac à nous proposer, c'est ça?
6: Mais oui, alors.
1: Alors.
6: Mes petits amis, nous voici au baccalauréat. Alors, réponse d'un élève. Parfois, il est vrai que l'on se sert du langage comme un outil pour arriver à ses fins. Ici, j'essaie désespérément d'utiliser le langage pour vous prouver que je mérite une bonne note. Peut-être ça marche.
1: C'est bien tenté.
6: C'est bien tenté.
2: Oui, ça a l'air très désespéré.
6: Oui, c'est ça.
7: On est en quoi, en philo, là ?
6: Ça, c'est, ils mettent pas la spécialité parce que je pense que c'est un peu, tu sais, on peut trouver ça dans n'importe quelle matière. Ils tentent, tu vois, c'est des élèves qui tentent. On appelle ça les culottés, en fait, le thème. Je devrais ici citer une référence, mais je n'en ai que deux pour tout le devoir, alors je la garde pour plus tard.
3: C'est sinon, bien. J'aurais plus rien à dire.
6: Le gars, il y va. Une petite troisième.
1: Oh, bah oui, vous
6: allez,
1: pouvez.
6: Une petite dernière. Le travail n'est pas toujours révélateur du potentiel. Par exemple, certains élèves de ma classe n'ont rien fait pendant toute l'année et ils auront quand même leur bac. Je peux l'avoir, moi aussi.
7: Non.
6: C'est génial. Attends. Et sur un malentendu, si ça passe.
1: Bah oui. Bah ouais.
6: Attends.
1: C'est merci.
6: Mais avec plaisir, mais
1: merci, Lolotte. Est-ce que vous. J'ai une petite question, puisqu'elle vient de me tomber sous les yeux, là. Est-ce que vous pouvez me dire qu'est-ce qu'un potage avec du pain bouilli dans du lait?
3: Oui.
6: De quoi?
1: C'est quoi?
3: Une chiasse de veau.
1: Non. Enfin, c'est pas comme ça que moi je l'ai sous mes yeux.
3: C'est une...
1: Un potage avec du pain bouilli dans du lait.
2: Du pain bouilli?
1: Ouais.
3: Ouais. Ouais, ouais, ouais. C'est... Si. Mais c'est pas ça.
6: Ça doit être bon, hein?
1: Ouais, c'est une expression qu'on utilise, nous, et beaucoup dans le sud-ouest.
6: Ah bon?
1: Ouais.
2: Une expression?
1: Ouais.
6: Ankigay?
1: Un petit mot. Alors, c'est. Ouais. Anchurgay.
3: Wanchugay.
1: C'est un truc comme ça, quoi.
6: Ou Anchubibouli.
1: Ou alors, quand on est embêté, voilà, je suis dans la.
3: La panade. Cagade.
1: Dans la, non, pas cagade.
6: La panade.
1: La panade.
2: Dans la panade?
1: Ça s'appelle la panade.
6: Ah.
1: En fait, c'est un potage avec du pain bouilli, donc du lait. Voilà, et je crois que ça existe dans le nord de la France.
2: D'accord.
1: Voilà, c'était pour votre culture générale.
2: Merci.
3: Je vais te chanter la balade, la balade des gens heureux. Je vais te chanter la balade des gens heureux.
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1: Merci d'être là. Qu'est-ce qu'il y a, Yann?
2: Ah non, mais nous, on s'en fout.
1: Nous, on est des glingos, quoi.
2: Hey, vous, vous décidez d'écouter, mais nous, on raconte ce qu'on veut.
1: Ah oui, nous, non, le but de cette émission, c'est de divertir, non?
2: Ah bah oui.
1: Alors, on divertit.
2: On en est rendu. Au début, on faisait attention à se dire, bon, est-ce qu'ils vont l'aimer, est-ce qu'ils vont pas aimer? Mais là, on s'en fout, mais là, on dit ce qu'on veut, voilà. Et puis si vous voulez écouter, mais vous écoutez. Voilà. On va pas s'emmerder avec tout ça.
1: Allez, voilà. on va faire appel, on va faire un petit tour en Égypte, ça vous va?
2: Oh oui.
1: Ouais, on va aller.
2: Oui, parce que pendant ce temps, nous on fout rien. Donc
1: bah oui. Donc on va aller chercher le grand sphinx. On va chercher le grand sphinx.
3: Le grand sphinx. 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
1: Vous êtes là, grand sphinx?
5: Oui, je suis là.
1: Ah, bah voilà. Chaque fois, il est essoufflé. C'est vrai que le trajet est compliqué.
5: Éprouvant. Pas respirer pendant le saut. Hein.
1: Bah oui. Bon, alors dites-nous, c'est une énigme, c'est une charade, c'est une devinette, c'est quoi donc?
6: C'est un avion, c'est un oiseau.
2: Que dis-je?
1: Que dis-je? C'est un péninsule.
7: C'est un pic, c'est un cap, que dis-je?
1: Oui.
2: C'est une maison bleue.
7: Adossée à la colline, non?
6: On vous a prévenu, on dit n'importe quoi.
1: Ah, mais oui, c'est ça.
7: Et je crois qu'on y vient à pied.
1: Alors.
7: Et ceux qui vivent là,
1: ils ont jeté la clé,
7: je crois. Ouais.
5: Je la connais, vous savez.
1: Oui. Vous connaissez qui?
5: Ben, la chanson.
1: Ah,
5: la
1: maison très bleue. Bien, très bien.
7: Vous savez qu'elle existait en vrai, cette maison bleue?
5: Oui.
7: Il y a passé beaucoup de temps en prenant de la drogue et en faisant des trucs. C'est vrai en plus, mais bon, c'est pas le sujet. Donc.
1: Oui, il a coldé, mais que de profil, lui. Alors, allons-y.
5: Alors. C'est une devinette, hein, José.
1: Une devinette.
5: Alors. Qu'est-ce qui n'a pas de pattes, ni d'ailes, ni d'yeux, ni mains, qui ne rampe pas, qui ne nage pas, et qui s'enfuit dès qu'on le touche?
1: Oh là là, bah ça fait trop d'infos là, il y a trop d'infos.
2: Rien. Je sais pas, mais ça va pas être facile pour lui.
1: On lui a dit, ça va être dur dans la vie pour toi.
2: Ah oui, oui.
5: C'est un peu ça.
1: Qu'est-ce que. Alors, refais tout.
7: T'as fait des conneries, et voilà.
1: Alors, il a pas d'aile, il a pas de pattes, il a pas de mains.
5: Non, il n'a pas d'aile, il n'a pas d'yeux, il n'a pas de mains, il ne rampe pas, il ne nage pas.
2: C'est une gomme.
5: Il s'enfuit pour le touchement.
7: Moi j'étais à sucre, tu vois. Un sucre carré, moi j'avais ça.
1: Et il s'enfuit quoi?
5: Dès qu'on le touche.
7: Ah, il s'enfuit quand même.
1: Ah, c'est vivant.
5: Allez.
2: Mais non. Il s'enfuit
5: non,
2: déjà.
5: C'est pas vivant.
2: Ceux qui vivent là ont jeté la clé.
1: Qui s'enfuit déjà?
7: Le vent.
5: Non.
7: L'air.
5: Non.
2: Ah oui.
1: J'ai pas eu ma réponse.
2: C'est quoi la feuille?
1: Ça vous dérange pas, mais j'aimerais avoir ma réponse. Parce que je pose des questions, je voudrais qu'on me réponde.
5: Dites-moi,
1: c'est vivant?
5: Bon.
7: Est-ce que c'est vivant?
1: Non, est-ce que c'est vivant?
7: Ah, c'est vivant.
5: J'ai compris du vent.
1: Non, ça c'est Virginie.
2: C'est toi, Laurent, qui parle, lui.
7: Ah, c'est vivant, il a répondu bon.
5: Non, j'ai pas répondu bon, je dis non.
1: Vous avez dit quoi?
5: C'est pas vivant.
1: C'est pas vivant.
6: Non.
1: Ah bah, c'est normal
5: alors. C'est pas mort non plus.
2: C'est subjectif.
7: Tu vois, il a répondu bon.
2: Il a pas les réponses, vous savez pas qu'il avait pas les réponses ou quoi?
7: C'est un concept?
5: Non.
2: Est-ce que c'est subjectif?
5: Non.
7: Est-ce que ça va à l'hôpital des fois?
5: Oui.
1: Est-ce que ça a des poils?
7: Ça va à l'hôpital des fois, je vous signale.
5: Oui.
1: À l'hôpital des fois?
7: Eh ben.
5: Enfin, ça rien à voir.
1: À l'hôpital deux fois.
7: Ça va à l'hôpital.
2: Oh là là.
7: De temps en temps.
2: Vas-y, répète, vas-y.
5: Il y en a dans les hôpitaux.
7: Il y en a dans les hôpitaux. Tu vois? Ah.
1: Il y en a dans les hôpitaux.
2: Vas-y, répète, je vais trouver.
7: Ah ben, un virus.
5: Entre autres.
7: Un virus.
5: Non.
1: Refaites.
7: Une maladie.
5: Pas le virus.
1: Chut, refaites, grand sphinx, s'il vous plaît.
7: Un lépreux.
1: Ah ben, mettez vos binocles et.
7: Un lépreux, il a plus rien, il a tout perdu en route.
1: Taisez-vous.
2: Surtout s'il a éternué.
5: Qu'est-ce qu'il n'a? Ni pattes, ni ailes, ni yeux, ni mains. Qui ne rampe pas, qui ne nage pas, mais qui s'enfuit dès qu'on le touche.
7: Eh ben, c'est ça. Un lépreux.
1: Un lépreux.
2: C'est horrible.
5: C'est pas ça.
7: Attends, et on les trouve dans un hôpital.
2: Les pros, il faut qu'ils marchent doucement, sinon
5: j'ai dit,
2: ils perdent le truc.
1: Entre autres.
2: Il a sauté à la corde, il a tout perdu. Alors,
1: il va nous sécher, il reste 15 secondes, il va nous sécher.
7: Non, Yann.
1: Yann, là, vous êtes pas bon.
6: Je sais pas, en ce moment, je suis pas inspiré.
2: Mais pourquoi dans les hôpitaux? On trouve ailleurs, on est d'accord.
5: Bien sûr.
7: Entre autres. Dans une maison, on peut?
5: Oui, il y en a dans toutes.
7: Là, par exemple, là, au studio, il y en a, là.
5: Il y en a pas très loin d'ici.
1: Ah bon?
7: Dans la cuisine?
2: Des cochons, des tirelires en cochon?
5: Dans la cuisine, je sais pas.
7: Dans le salon?
5: Non.
7: Bon, où il y en a?
5: Ah, il y en a.
1: Dans les toilettes?
7: Un acarien, possible. Un acarien.
1: C'est fini, dites-nous, c'est fini.
7: Un microbe.
5: Non.
1: Allez-y, on est cramé.
5: Justement, les microbes ne l'aiment pas.
7: A.
1: A.
7: Les médicaments.
8: Non.
1: Bon, mais dites-nous.
2: Le Doliprane.
8: Je vous le dis si vous me laissez parler.
1: Oui.
2: Bon, bon, dis-le de suite.
8: Le savon.
7: Ah,
1: un nana, le
2: et
1: savon.
2: Et il s'enfuit.
8: Oui, attrape le savon.
2: Comment tu vas approfondir là?
9: Alors je veux pas être désagréable, mais il y a pas que le savon qui doit s'enfuir là.
1: Oui, allez-y, courez, gars, et casse-toi, allez, dégage. Au revoir, grand sexe.

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1: Bon, eh ben écoutez, tout va bien, on est bien là.
2: Virginie Bourdin, Virginie Bourdin, Virginie Bourdin, c'est Lolotte.
1: Virginie,
3: oui.
1: C'est le moment de vous retrouver avec cette chronique, la machine à café.
3: Oui.
1: Les petites infos, les anecdotes. Et on a dit au début de l'émission que vous allez nous parler
4: oui.
1: de...
4: Oui, ah non.
3: Pas de bol.
1: Ah oui, pas de bol.
3: Aujourd'hui, la rubrique, c'est pas de bol.
1: La rubrique, pas de bol.
3: Ouais, c'est juste raté, quoi.
1: Alors,
3: lors d'un numéro effectué en public en 1984 et diffusé à la télévision en direct devant des millions de téléspectateurs, le magicien britannique Tommy Cooper a été victime d'une crise cardiaque et il s'est effondré au sol.
1: Ah.
3: Et alors les spectateurs, pensant qu'il s'agissait d'un numéro,
1: pas de bol,
3: ont continué de rigoler et d'applaudir.
1: Vie de merde.
3: Ah ouais,
1: vous aviez une chronique un peu comme ça.
4: Vous l'avez pas vu sur...
3: Il est mort.
1: Il est mort.
3: Il est mort, lui. Ah oui, oui, deux minutes plus
4: parce
3: tard.
4: Il y en a un, tu sais, il y a les trucs à incroyable talent, là, dans tous les pays.
3: Oh, non, oui. Mais celui-là, oui. Le danseur, la jambe.
4: Non, pas le danseur. Là, c'est un chinois qui fait du truc. Alors, il tend le bras gauche, puis t'as un acolyte, là, un Carlito qui passe, et pac, il lui casse brique sur le bras.
1: Ouais.
4: Donc, une fois, deux fois, après, il prend le bras droit.
1: Ouais.
4: Pareil, et après, il fait le signe autoritaire, c'est pac, donne-moi une brique. Et le mec, il a un écart, grand écart facial, là. Rectal, non?
1: Facial.
5: À la Vandame.
3: À
4: la Vandame, sur une table, comme ça. Et le mec, il prend la brique, comme ça, et poum, il veut la casser avec sa tête.
3: Il s'assomme.
4: Bon, donc il la casse pas, évidemment. Il part en arrière, il tombe de la table sur la tête, King KO.
1: Non.
4: Mais KO, KO. Et le mec, il le relève, il le tient comme ça. Alors lui, il est habillé en blanc, les autres habillés en noir, donc on voit que lui. Il est comme ça, il le remet debout, il le lâche.
1: Pas de bol. Pas de bol, vous êtes dans le thème.
4: Tu sais pas faire, tu fais pas non plus.
1: Bah oui, évidemment.
3: Il y a ce danseur là qui avait fait je sais plus quelle émission télé.
1: Mais c'est dans les années 80, avec il a le mulet, je crois. C'est une vieille émission et il jette sa jambe comme ça. Et il se fait un mal. Il est torse nu. Enfin, il a un gilet. Je crois qu'il est torse nu.
3: Il a
1: un petit gilet.
3: C'est un truc collant, quoi. Il est en collant.
1: Et le mec, il est à fond. Il est sûr de lui, quoi.
4: Ah non, mais
1: il lève la jambe.
4: C'est pas, il danse pas, tout comme ça.
1: Si, il danse.
3: Mais si. Et il se claque, en fait. Il se claque la jambe quand il la lève. Mais comme il est warrior, le gars, il veut continuer à tout prix. Mais il peut pas.
1: Il peut pas, ça tient pas.
3: Ah oui, il tient sur une jambe. C'est incroyable. C'est incroyable.
1: Ah non, mais moi, je me fais pipi dessus.
4: Ça, c'est pas de bol. C'est parce qu'il sait pas faire, lui.
1: Ouais. Poursuivez, Virginie.
3: On a eu un joueur de football professionnel qui s'est déjà blessé en jouant au Scrabble.
1: Il y en a qui cherchent quand même.
3: C'est pas de bol. Alors, Lionel Letizy. Donc il était alors gardien du PSG dans les années 2000 et il se baisse pour ramasser une lettre tombée par terre et claque dos bloqué, arrêt pour plusieurs matchs, etc.
4: Tout sur les Tizi.
1: Il s'est baissé pour ramasser une lettre. Ah oui, d'accord. Alors sur le terrain, il reçoit du courrier, lui.
3: Lui, c'est un truc complètement insolite. Il s'appelle Tim Flock.
4: Flock a fait un flop.
3: Déjà hyper gagnant. Célèbre pilote de NASCAR. Il restera dans l'histoire comme le seul pilote ayant dû faire un arrêt au stand pour y déposer un macaque. Et oui.
4: Non.
3: Et si. Il a eu en effet, durant quelques courses comme copilote, entre guillemets, un macaque nommé Joko Flocko, avec qui il a remporté d'ailleurs une course, mais il a dû s'arrêter lors d'une autre course qu'il menait pour déposer le singe, qui était devenu, je cite, très agité.
1: Ah ben oui.
3: On ne sait pas pourquoi.
4: Ben ça, les NASCAR, c'est sur le circuit, ils tournent en rond.
1: Bah oui,
4: c'est ça.
1: Ouais.
4: Ça a dû rendre fou.
3: Une petite dernière.
1: Viteuf.
4: Aussi.
3: Vittorio Brambilla, surnommé le gorille de Monza, et le seul pilote de Formule 1 à avoir été en marche arrière juste après avoir franchi la ligne d'arrivée en remportant une course. En effet, alors au Grand Prix d'Autriche en 1975, la course est arrêtée à cause de la pluie. Surpris en voyant le drapeau à damier, il lève les bras alors qu'il vient de gagner, il perd le contrôle de sa monoplace.

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1: Ah, tout va bien, tout va bien.
2: Jérôme de la Rua, c'est Jérôme de la Rua. Jérôme de la Rua, c'est Gigi.
1: Jérôme, non, c'est Jérôme qu'on va retrouver maintenant, qui va nous faire réfléchir avec une petite question colle. Vous nous emmenez où, Jérôme? Dites-nous tout.
3: Alors, quelle est la particularité de la vidéo qui est appelée Me at the Zoo?
4: Quoi?
1: Me at the zoo.
4: At the zoo.
3: Moi au zoo.
1: Moi au zoo.
3: Moi au zoo en anglais. Ah, quelle est la particularité de cette vidéo?
1: Eh ben, le mec, il est dans un aéroport. Voilà. c'est une vidéo qui a été vue, revue, populaire, hyper connue.
3: Elle a une particularité.
1: D'accord.
3: Que vous trouverez jamais, mais comme c'est rigolo.
1: Ah, bah si.
4: Alors, est-ce que la particularité, c'est le contenu de la vidéo?
3: Absolument pas. C'est une vidéo au zoo.
4: D'accord. Donc
3: de quelqu'un qui se filme au zoo.
5: Ah.
3: Devant les éléphants, si ça peut vous aider.
1: Et il se fait bouffer par un lion. Hop là, terminé. Oh, la vidéo. Wouh. Pas de bol.
6: Ah non, pas de bol.
3: Et ça se passe au zoo de San Diego.
1: Ok.
3: Ça va, ça,
4: Est-ce que ça aide, ça, le fait que ça se passe à San Diego?
3: Non, pas du tout.
4: Pas du tout, non.
1: Lolotte, vous avez une idée, peut-être? Ah, je vous vois concentré, là.
4: Elle est très concentrée.
1: Lolotte, allô, Lolotte, Laurence Coati.
6: Moi, j'ai dirais rouge. J'ai bon ou pas?
1: Non. Oui.
3: Ouais. Toi, faut que t'ailles te faire soigner, surtout. C'est un petit moment, là.
1: Fais des drôles de dessins.

0: Ouais. Ah ouais. Donc mis à deux
1: c'est
0: zooms.
1: Sympa, c'est sympa. Oui.
2: Une particularité.
3: Est-ce que genre je sais pas, est-ce une vidéo qui dure hyper longtemps?
2: Alors pas du tout, elle dure exactement 19 secondes.
3: Ah oui.
4: Est-ce que c'est son format qui est particulier?
2: Non.
1: Est-ce que c'est un animal en particulier qui débarque alors qu'il n'est pas prévu?
2: Non. Oh, il y en a plein de vidéos comme ça. Hein.
1: Oui, oui, non, mais le mec, il est en train de filmer des oiseaux, tout d'un coup, il y a un
4: sa
1: éléphant
4: femme.
1: Qui arrive.
4: Chérie.
2: Alors attends, elle a été, le 24 avril 2005. C'est pas très vieux.
1: Non. Ouais. Et alors?
2: Et le gars qui est filmé, il s'appelle Jawed Karim. Ça va pas vous aider non plus?
1: Non plus, pas vraiment.
2: Voilà.
1: Et pourquoi nous...
3: Donc alors il est devant le truc
2: c'est
3: des éléphants.
2: Pour parler, pour faire avancer.
1: Ah d'accord. D'accord.
2: Parce
1: merci.
2: Que l'autre elle dessine des bites, l'autre elle rigole. Alors elle lit un autre truc, lui il se gratte
4: mais
2: les
4: non,
2: nouilles.
1: Mais pas du tout.
2: Tout on fait... le mal.
1: Non non non.
2: Fond,
1: non
4: c'est pas vrai.
1: C'est pas vrai genre.
4: Et d'habitude.
2: Ma question, alors là, d'ailleurs moi je vais y aller.
1: Vous êtes vraiment de mauvaise foi.
4: T'es grognon parce que t'as pas fait ta sieste toi.
2: On se demande pas à cause de qui.
1: Moi je dis pas mais il y en a un d'entre eux qui ronfle fort. Alors.
5: Est-ce qu'il y a eu un décès dans la vidéo?
2: Non. Ah. Ouais. C'est pas le contenu de la vidéo qui est rigolo.
1: Ça fait un gros buzz, hein, c'est ça?
2: Ou pas? Ben, depuis le temps, ça a été vu 100 millions de fois.
1: Ah, c'est pas le contenu?
2: Non.
4: Est-ce que c'est le contenant?
2: C'est la curiosité, finalement.
1: Ah.
3: La curiosité. Bah, ça veut dire que le mec,
2: jamais,
3: pas,
2: en fait,
3: on voit quelque chose sur les images. Le
1: mais
2: on voit rien du tout. On voit un gars qui se filme. Il fait même pas de selfie parce qu'à l'époque c'était.
1: Ah oui, ça existait pas trop.
2: Le machin.
1: Si.
2: Non. Non, non, c'était des téléphones portables à l'époque classique. Il y avait pas la.
1: Avec le clapet et l'antenne.
2: Il se fait filmer. Il se filme avec. Enfin, c'est quelqu'un qui le filme avec un caméscope.
3: Ouais.
2: Elle dure 19 secondes. Ouais. Le mec, il est devant le truc et il dit, ah, voilà, il parle, mais il y a rien dans cette vidéo qui fait que.
3: Genre, il se fait pas frapper par l'éléphant, il se fait pas.
2: Non,
1: est-ce que le mec, il a la braguette ouverte ou.
2: Non, la vidéo, elle est. C'est pas la vidéo en elle-même.
5: C'est le titre.
2: Non plus. Mais par contre, elle est devenue célèbre parce que justement. les gens, elle a eu 100 millions de vues.
1: Ouais.
2: Parce que les gens ont été, tiens, mais ah ouais, bah tiens, je vais aller voir ce que c'est. Mais il se passe rien dans cette vidéo, mais absolument rien.
3: Ah bah du coup c'est ça, en fait les gens ils vont la voir parce que ils se disent ah tiens il va se passer quelque chose et en fait il ne se passe
2: parce que justement
3: rien.
2: Elle est c'est, ça a été
4: en fait il dans cette vidéo il a filmé quelqu'un qui aurait pas
2: alors,
4: vu quoi.
1: Non c'est pas dans
2: je
1: le contenu
2: vous, je vais
1: Virginie.
2: Vous aider
4: oui mais bon
1: oui parce
4: bah
1: que oui, mais quoi
2: je vais vous aider donc elle a eu 100 millions de vues
1: faut y aller là
2: secondes.
1: Faut y aller
2: et Jawed Karim est tout simplement le cofondateur de YouTube.
4: Ah.
2: Et donc, Me to the Zoo a été la première vidéo mise en ligne
1: sur YouTube.
4: D'accord.
1: Ah, mais on n'est pas trop geek. Hein.
2: Mais moi non plus.
1: On n'est pas trop geek.
2: Et donc, les gens, en fait, il se passe rien de spécial.
1: Oui, c'est la première vidéo.
2: Voilà, ils vont dire, ah ouais, t'as la première vidéo et elle a fait 100 millions de vues.
1: D'accord. Eh ben, bravo. Bravo, Jérôme. Je suis séché.
2: Et oui, c'est comme ça.
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1: Et c'est déjà la fin de cette émission, les amis Boa, ça va vite, on va jouer.
2: Ah oui, hein.
1: Ça vous dit qu'on joue?
3: Oui.
1: Je vous fais un petit karaoké, là.
4: Ah oui.
2: Ah, ok. Ouais. Ah,
4: j'aime bien ça.
1: Je rappelle le principe, on entend une musique d'un groupe ou d'un chanteur, et sur cette musique, il y a les paroles d'un autre chanteur. Ou une chanteuse ou un groupe. Vous êtes prêts?
4: Oui.
1: Ouais. Alors, concentrez-vous. Ouais, je pense que ça devrait le faire. Écoutez.

0: Un grand auteur, hein, attention, grand chanteur français.
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0: Non.
1: Au lieu de gueuler contre ce que t'as pas, chante l'air que chante.
3: C'est Renaud, ça, non?

0: non.
1: Ce mec est fou, quoi.
2: Laver la fenêtre, t'as pas les carreaux.
1: Ça l'éclate, hein, salut.
2: Faut mettre à la fenêtre.
0: Ah, je me suis bah, vous l'avez pas trouvé?
1: Sébastien, Patrick Sébastien.
0: Exact, je pense dans le public, il y a quelqu'un qui l'avait. C'est Patrick Sébastien.
1: Pourvu que ça dure, la belle aventure.
0: Pourvu que ça dure, la belle aventure.
3: T'es honneux, toi, tu dis un grand auteur.
4: Un grand auteur.
0: Mais c'est pour vous.
3: C'est parce qu'il fait 1m85.
0: C'est pour vous induire en erreur.
4: Ouais, c'est clair, ça marche. Oh.
0: C'est ça. Allez, deuxième extrait, écoutez. T'es un grand malade.
2: Quand j'étais
4: petit. Ah, le sifflet de train.
1: Ouais.
0: Ouais.
2: Je repasse mes leçons.
0: Vous l'avez dit?
4: Oui.
5: Quand j'étais petit garçon.
1: Douce France.
0: En chantant. Je pense que Yann l'avait au début. Et la musique alors?
1: Eh bien, Jean-Pierre le train.
0: Qui était?
4: Richard Anthony.
0: Richard Anthony, bravo Yann Morel. Et...
4: Non, c'est Thierry Alonso, c'est pas grave. Mais Richard Anthony.
0: Et alors, qu'est-ce que j'ai dit?
4: Yann Morel.
0: Mais parce qu'il a, il a trouvé l'autre.
4: En chantant, je croyais.
0: Il a trouvé en chantant.
4: Ah, oui, d'accord, d'accord.
0: Ok, allez, on y va, c'est reparti. Qu'est-ce que c'est que ça? J'ai bien peur. J'ai très peur. On l'écoute.
2: Ces gens qui passent autour de moi dans la.
5: Donc Jean-Jacques Goldman déjà.
1: Ouais.

0: je t'attends.
1: Là, vous auriez dû trouver.
2: Mais oui, je t'attends.
1: Je t'attends.
2: Je t'attends.
1: Deux.
3: Je t'attends. Je t'attends.
2: Non. Non, c'est un slow normalement.
1: Oui, c'est un slow.
2: Je Axel Red.
1: Axel Red.
2: Ah, okay.
1: Je t'attends d'Axel Red sur Jean-Jacques Goldman.
2: Ah, oui. Pas du tout.
1: Je t'attends, je t'attends, je t'attends.
2: Ah oui.
1: Et oui. Allez, un petit dernier. Oh oui, celui-là, il va être bien. Oh, oh je kiffe. Oh. Et attention, attends, je vais remettre au début. Je vais remettre au début. Je vais remettre au début.
3: Indochine.
1: Ouais. Ok.
2: Donc Indochine, c'est facile.
0: Je m'envole au paradis. Je vais à Rio de Janeiro.
3: Claude François.
1: Oui. Oui.

0: Ah, super, ça marche.
1: Non, pas très bien, non.
0: Si, si, ça marche.
1: On lui dit ou pas, ça marche pas, hein.
2: Si, c'est bien. C'était donc, je vais à Rio de Claude François. Voilà. Oui. Sur
0: l'aventurier.
2: Sur l'aventurier. Et ben bah, écoutez, vous avez été bon.
0: Ah, mais
2: vous
0: toi
2: avez
0: aussi,
2: été
0: Carito.
2: Bon. Ah, ben bah, merci. Moi, je m'éclate à faire ça. Moi, je me fais rire, hein, ça me fait rire. Merci Yann Morel.
0: Et on l'a vu.
2: Eh bah, tant mieux. J'espère que ça vous a fait rire et vous a plu. Merci Laurent Suati. Merci Jérôme Delarue. Merci Virginie Bourdin. Merci Thierry Alonso.
1: Merci Carito.
2: Encore.

Et bonnes vacances, on est vraiment ravis de vous retrouver avec Jordi Cobbs. Il a hâte, il me l'a dit, là il m'a appelé durant le mix, il m'a dit ouais Coco tu sais quoi, je suis vraiment pressé de retrouver tout le monde. Et ben bah, écoute, et bah, la semaine prochaine tu seras là mon Jordi. Alors cette semaine, la 35e semaine, qu'est-ce qui se passe dans le classement? En troisième position on a Labak, Last Night DJ Save My Life, Labak avec ce titre-là excellent qui a duré tout l'été. On a en deuxième position Lucenzo.

0: émission cette semaine. Alors restez bien connectés, on se retrouve nous la semaine prochaine. C'est parti.
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1: Hello tout le monde, ravi de vous retrouver pour Dance On Session, des nouveautés, des versions spéciales à vous partager et puis l'occasion de découvrir également tous les meilleurs hits mais en version dance floor. Jennifer Lopez, David Guetta, Save Me Tonight, c'est ce qui arrive dans ce prochain quart d'heure, la version exclue Dance On Session. On écoutera Teddy Swims, Mr. Know It All, Hugel et Solto avec le fameux Jamaican, Fateless et Bibi Rixa, New Religion. Et pour nous mettre direct dans l'ambiance, c'est remixé par DJ Dark, voici Shakira, Die Die.

morceau de légende sur les platines de Dance Sensation, mais ça sonne très Afro House. Francis Mercier et Awen, ils ont repris le fameux Killing Me Softly, chanté à la base par Robert Tafla, qui est repris également dans les années 90 par les Fugees. Bienvenue tout le monde. On continue avec Ed Sheeran dans ce prochain quart d'heure avec Martin Garrix, Repeat It. Il y aura Mauvais Joe, Pilé, arrive également Garillo, ça c'est un vieux morceau des années 80, la Collegiala, remixé façon 2026, et Alex Warren de suite, Fever Dream.

Bienvenue, c'est Dance On Session avec un instant David Guetta, Andrea Bocelli accompagné de EJ et Megan Thee Stallion. Ça s'appelle DNA. Pour la suite, il y aura Tame Impala, Dracula avec la voix de Jenny, la version latino de Elio Aigraf. Et je vous ai mis de côté Gaëtan Roussel, l'excellent remix produit par Moziman, Help Myself à l'origine. Et là, c'est rebaptisé Soon.

Dance Sensation avec ce remix de Gaëtan Roussel. C'est remixé par Moziman et c'est rebaptisé Soon. Juste avant, je vous ai proposé Temi Impala avec la voix de Jenny Dracula, la version latino produite par Elio Aigraf. Et puis on a écouté Sound of Legend, la reprise d'une légende des années 60. À la base, c'est chanté par Scott McKenzie. C'était évidemment San Francisco. Dance Sensation, c'est également l'occasion de découvrir des nouveautés. Voici Steven Caretti avec This Feeling et un thème que vous connaissez très certainement, un thème qui donne vraiment envie de faire la fête.

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